0: Salut les pics.
1: Ouais, salut.
0: En fait, j'ai reçu le message de Kanta, ma copine de Fatou. Ouais. Apparemment, elle va pas bien. T'es chaud?
1: Ok. Arthur. Ouais.

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Note bien, kwa kuhusu programme programme des obsèques de notre fille Celestine Rudaine Ndoua Faraja, ce mercredi le 27 mai, 7h à 7h30, mise en place terminée, 7h30, 8h, levée du corps dans la chambre de conservation, 8h, 8h45, chanson des cantiques, prédication selon le pasteur choisi par la famille, 8h45, 9h, déplacement du corps vers l'ambulance avec chanson de cantiques, 9h, 9h10, départ pour une mise en terre à Kaziba, 12h, 14h, enterrement à la résidence familiale à Kaziba, Chibanda, 14h, 16h, retour à Bukavu, 16h30, 18h, levée de deuil, suivi d'un cocktail organisé par la famille, et mot de remerciement à tous ceux qui pourront se présenter, bien évidemment. Et ce mot sera présenté par un délégué de la famille, et ce sera la fin donc du deuil. Signé Espoir Amani Mitima Mjomba wa Marehemu. La famille du poète Placide Masenge Miango Musulindi a la profonde douleur d'annoncer aux amis et connaissances le décès de leur père, frère, oncle, chef de quartier, adjoint du quartier d'Endere. Sa mort est survenue le dimanche 24 mai 2026 à l'hôpital provincial général des réfances de Bukavu à la suite d'une longue période de maladie. Que cette triste nouvelle parvienne à son excellence, monsieur le gouverneur de province du Sud Kivu, monsieur le maire de la ville de Bukavu, monsieur les bourgmestres des trois communes de la ville de Bukavu, tous les chefs de quartier, tous les cadres des bases à Bukavu, la famille Bamulinda partout où se trouve, la famille Mosenge en général, la famille Mwepa Barthélémy à Goma, Kinshasa et Lubumbashi, la famille Ngabi partout où elle se trouve, la famille du président Mwangi Lua à Kinshasa, la paroisse Mater Dei ainsi que tous les chrétiens catholiques du Congo en général. Église 21e CNCA Sud Kivu, le diocèse anglican en général et la CH Saint Mathieu en particulier, l'Institut français Hall de Bukavu, le 2 septembre à Bukavu, commune d'Ibanda, quartier Ndendere, avenue Maingue, derrière le complexe scolaire Marie-Reine. Non loin de la mairie, le programme des obsèques sera communiqué ultérieurement. Fait à Bukavu le 24 mai 2026 pour la famille Maître Germain Ousseni Masenge Charlie, le fils du défunt, signe ce communiqué. 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La famille Kashara Niganda Leon Kanila en sigle à la profonde

À l'hôpital provincial général de référence de Bukavu, des suites d'une longue période de maladie. Que cette triste nouvelle parvienne aux familles, amis et connaissances partout où ils se trouvent, notamment la famille Karatu à Kavumu, la famille Kachara à Kabamba, papa Oscar Kachara à Kinshasa, papa Léon Katouani à Bukavu, papa Pension Tabaro à Kinshasa, la famille Balaga à Bukavu, la communauté de l'ISP Bukavu. La communauté de l'ISP, nous y avons fait allusion tantôt, la famille Bichogo-Lulando, les agents et cadres de la Direction Générale des Migrations DGM à Bukavu, les agents et locataires des établissements Canil, tous les membres de Midevolaki et autres connaissances de l'illustre disparu. En attendant le programme de l'enterrement, le corps de l'illustre disparu repose à la morgue de l'hôpital général de référence de Bukavu et le deuil se tient à Bukavu sur avenue du gouverneur numéro 98 en diagonale de Robbie Guest Chaussport. Pour la famille, Blaise Kachara, fils de la défunte, signe ce communiqué. Et c'est avec une profonde tristesse et une vive émotion que nous avons appris le décès du chef de quartier adjoint de Ndendere, M. Masenge Miango Placide, survenu le dimanche 24 mai à l'hôpital provincial général des références de Bukavu, suite à une période de maladie, une courte période de maladie. À cette circonstance douloureuse, le quartier Ndendere regrette de perdre un cadre des bases dévoué, engagé et proche de la population dont les services rendus à la communauté resteront gravés dans la mémoire collective. Le programme des funérailles sera communiqué ultérieurement. En attendant, il est demandé à tous les cadres des bases d'observer un esprit de solidarité et de compassion envers la famille éprouvée. Le chef de quartier Ndendere présente au nom de tous les cadres des bases et de la communauté du quartier Ndendere ses condoléances les plus attristées à la famille biologique du défunt. Fait à Bukavu le 25 mai 2026, le chef de quartier Ndendere, pasteur Migabo Bisimonyagaza Albert, signe ce communiqué. 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La famille Mazambi Kitoga Godefroy a la profonde douleur d'annoncer le décès de leur très chère maman, tante, sœur, épouse, belle-sœur Kapopo Pangiloa Marguerite Maido, survenue le 19 mai 2026 à l'hôpital général des références de Panzi. À Kamituka, le deuil se tient au domicile familial dans le quartier Sokostok, référence la rigole chez l'inspecteur Mazambi à Kinshasa. Le deuil est organisé à Kintambo Avenue, Kasaï numéro 46, référence en face de la station Njan, non loin de la morgue de l'hôpital général de Kintambo. À Bukavu, le deuil est organisé au domicile familial 6 Avenue, Cercle Hippique 2, Irambo, référence école, la Béatitude en diagonale de l'hôpital Biaéné chez l'inspecteur. Les programmes des obsèques se présentent comme suit. Dimanche 24 mai, veillée mortuaire au domicile de la famille 6 Avenue, Cercle Hippique 2, Irambo, référence école, la Béatitude. L'éveil du corps est prévu le lundi, c'était donc à 7h, lundi 25 à 7h30 à la morgue des cliniques universitaires de l'UOB, départ au domicile de la défunte pour l'exposition. Et il était prévu donc à 10h45, départ pour la messe de Requiem à la paroisse Saint-Pierre Claver, à 13h, départ pour l'inhumation au cimetière de la Rousie, à 15h, retour au domicile de la défunte et bain de consolation. Pour la famille Mazambi Kitoga Godefroy, époux de la défunte, signe ce communiqué. Cérémonie des obsèques de M. Rémi Kanege Chabadeu, fils de Kanege Richard, décédé à l'hôpital Efeski de Walungu le samedi 23 mai à Bukavu. De samedi, il était donc prévu samedi à mardi, requiement au domicile familial sur avenue Kibombo, en face du camp des profs de l'ISP Bukavu. À Walungu, de samedi 23 à lundi 25, requiement éveillé en famille à Tibarama. Le mardi 26 mai, à

9h, levée du corps à la morgue de l'hôpital Efeski de Walungu. 10h, messe de requiem à la paroisse Sainte Bernadette de Walungu. 13h, enterrement au caveau familial à Tibalama, suivi du bain de consolation. Mercredi 27 mai à 8h, levée de deuil et cérémonie d'héritage. Fête à Bukavu le 23 mai pour la famille. Charles Kanege, Tawakude Roi, petit frère du défunt, signe ce communiqué. 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

kwa sasa matangazo mengine mbalimbali, les héritiers du feu Stéphane Michel, ancien associé gérant de la société Plastique Congo ex Plastique Zaïre, porte à la connaissance du public de Bukavu et d'ailleurs que l'immeuble Plastique Congo situé dans la ville de Bukavu, commune de Kadutu, quartier industriel, avenue de la Cité, n'est pas à vendre. Cet immeuble demeure une propriété exclusive des héritiers de l'associé gérant de la société Plastique Congo. Et quiconque l'achètera aura perdu son argent. Un homme averti en vaut deux, fait à Bukavu le 21 mai 2026 pour les héritiers de l'ancien gérant associé de la société Plastique Congo, Maître Rukengeza Koko, avocat. L'un de leurs conseils signe ce communiqué. 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La famille Chitwanguli de Karole, en groupement de Kagabi, chefferie territoire de Kabare, remercie de tout cœur toutes les personnes physiques et morales qui l'ont assisté pendant le deuil de la mère et grand-mère Victorine Louinzo, moi, Nyabienda, décédé le mardi 15 avril 2026 à l'âge de 93 ans. De ces personnes, citons le personnel de l'ISDR Bukavu, la CV de Carole et la famille Bissourou Akalé, la sœur Julienne Bissourou Anyantende, le docteur Amédée Bissourou Emmanuel Akalé, le professeur Augustin Mutabazi Ngaboeka Kinshasa, les autres membres de la famille élargie à Moudaka et ailleurs. La famille célèbre le 30e jour ce dimanche 31 mai et la messe à ces sujets sera dite le samedi 30 mai à 6h30 à la paroisse de Mbobero. Mirindi Mwenda Peke, chef de famille, et Joseph Ntamwenge, petit-fils de la famille, les deux signent ce communiqué. 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
1: Mesdames, messieurs, salut et bienvenue pour suivre ce Radio Journal. Le fil de l'information en trois titres, 91 cas de suicide ont été enregistrés au Sud Kivu seulement au premier trimestre de l'année 2026. Les cas sont en augmentation comparativement à toute l'année 2025 qui a recensé au total 121 cas. La persistance de la guerre est à la base de cette flambée. Et la fermeture des postes frontières Ruzizi 1 et 2 entre la RDC et le Rwanda à Bukavu a des conséquences sur le petit commerce transfrontalier. Sans traverser la frontière, les femmes petites commerçantes transfrontalières reçoivent les marchandises grâce au système de groupage, mais se plaignent de leur qualité, fustigeant souvent d'accueillir côté congolais les produits avariés en provenance du Rwanda. Et la mesure portant suspension du trafic Goma-Butembo pour cause d'Ebola pourrait avoir des conséquences sur les échanges commerciaux dans la ville de Goma, une entité déjà fragilisée par la fermeture des banques et des frontières avec le Rwanda et l'Ouganda. C'est l'avis de plusieurs acteurs sociaux de la ville de Goma. L'un d'eux s'exprimera dans ce radio-journal. Voilà donc tout pour le sommaire. Dans quelques instants, les détails.
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1: Le trafic aérien a repris ce lundi 26 mai à l'aéroport international de Bangoka à Kisangani dans la province de la Tchopo au lendemain d'une série de frappes aériennes dimanche dernier selon des sources aéroportuaires concordantes. Après une première attaque signalée en fin d'après-midi dimanche, de nouvelles offensives ont été enregistrées pendant près d'une heure tard dans la soirée. Au total, au moins 6 projectiles décrits comme des drones armés ou des missiles guidés par système laser auraient visé les installations de l'aéroport de Bangoka. Ces incidents s'inscrivent dans un contexte sécuritaire marqué par la multiplication d'attaques similaires ces derniers mois. Et la situation sécuritaire est restée tendue lundi 25 mai dans plusieurs localités des territoires de Masisi et Rutshuru au nord Kivu au lendemain des frappes aériennes des drones des forces armées de la RDC. Ces attaques ont notamment visé Rubaya et Rumangabo. À Rumangabo, dans le territoire de Rutshuru, une frappe survenue dimanche vers 7h30 a touché un bâtiment abritant un centre de formation destiné aux femmes et veuves des cougardes de l'ICSN situé dans l'enceinte du parc national de Virunga. Quelques heures plus tôt, vers 0h15, une autre frappe avait ciblé une maison d'accueil dans la cité minière de Rubaya dans le territoire de Masisi. L'établissement hébergeait plusieurs personnes au moment des faits. Toujours au nord Kivu, un calme précaire règne à Malemo dans le territoire de Masisi depuis l'après-midi de lundi 25 mai après des violents affrontements et a imposé le Wazalendo à l'AFC M23. Le bilan provisoire fait état d'au moins 9 morts. Parmi les victimes figurent des civils, indiquent les mêmes sources. Sur son compte X, Lawrence Kanyuka, porte-parole de l'AFC M23, a imputé la mort de ces personnes au Wazalendo appuyé par les FDLR. Face à ces menaces barbares perpétrées contre les populations des zones libérées, l'AFC M23 réaffirme avec fermeté son engagement indéfectible à défendre et protéger les populations civiles par tous les moyens nécessaires, conclut Lawrence Kanyuka. La partie gouvernementale n'a pas encore communiqué à ce sujet. Et au sud Kivu, la province a enregistré plus de 91 cas de suicide seulement au premier trimestre de l'année 2026, alors que pour toute l'année 2025, elle en a enregistré 121. L'augmentation des cas de suicide serait liée à la persistance de la guerre dans l'est de la République démocratique du Congo. À ceci s'ajoutent les difficultés économiques, les traumatismes liés au conflit armé ainsi que le manque d'accompagnement psychologique pour les personnes en détresse. Qu'en est-il, Myriam Moufano?
3: C'est ce qui précise le docteur Philippe Amani-Boussane, psychologue clinicien à l'hôpital de Panzi, dans un entretien accordé à Radio Maïndéléo lundi 25 mai 2026. Pour lui, la population a du mal à adopter les attitudes de résilience face aux difficultés de la vie. Il estime que la solution dans plusieurs situations se trouve dans le dialogue, l'écoute et l'accompagnement psychologique. Le docteur Philippe Amani-Boussane pense que les silences, l'isolement et le manque de soutien familial aggravent davantage les souffrances de personnes vulnérables. Il recommande également le renforcement de l'encadrement communautaire, la sensibilisation sur la santé mentale et l'accompagnement psychosocial de jeunes afin de faire face aux difficultés de la vie. On l'écoute.
4: Quand on parle de catastrophe, là, on a tout ce qui se passe sur le plan catastrophe naturelle, les incendies des maisons, des écoulements, des éboulements, des inondations et tout ce que vous avez au niveau de perturbations naturelles, même des catastrophes humaines, tout ce que l'on connaît comme des accidents liés à la circulation, les problèmes des pandémies et autres épidémies que nous connaissons dans la région, sont des facteurs qui viennent intervenir comme second traumatisme dans le déclenchement des perturbations au niveau mental. Nous sommes bien outillés en termes des ressources humaines pour répondre à ces problèmes, parce que la demande est énorme au niveau de la province. On doit quand même placer la personne au centre de la prise en charge et la santé mentale doit être considérée transversale à tous les domaines de la vie. Et j'informe à la population qu'en matière d'urgence psychiatrique, nous avons déjà des ressources bien outillées et bien formées pour organiser un accompagnement optimal dans tous les contextes.
3: Précisons qu'en plus de 121 cas de suicide enregistrés en 2025, l'on rapporte également plus de 600 tentatives étouffées, conclut le docteur Philippe Amani-Boussane.
1: Et des cas d'insécurité sont signalés ces derniers temps dans plusieurs avenues du quartier Ndendere en commune d'Ibonda. Cette insécurité est caractérisée par des cas d'attaques nocturnes, des extorsions et des cas de vol des biens des paisibles citoyens. Dans plusieurs alertes parvenues à Radio Mandelo, des habitants des avenues comme Guiambam, Stade Mukukwe, anciens combattants 1 et 2 et Route d'Ouvira parlent des bandits qui se servent d'armes à feu et d'armes blanches pour opérer. Pour les organisations de la société civile et regroupements des jeunes, les services de sécurité devraient rester en alerte afin de mettre la main sur ces groupes de bandits qui perturbent la quiétude de la population. Contacté à ces sujets, le chef de quartier Ndendere, le pasteur Albert Migabonyagaza, dit reconnaître cette situation. Il dit avoir réuni les cadres des bases et des mesures ont été prises pour juguler cette insécurité. Il annonce également la mise en place d'un service d'alerte sécuritaire pour contribuer à créer un environnement de paix. Albert Migabonyagaza.
5: Nous avons dit à toute la population de se mobiliser comme un seul homme, développer la capacité de dénicher de tels comportements. Des entrées clandestines dans les avenues doivent être beaucoup surveillées et nous avons mis sur pied un cadre là que nous appelons service d'alerte sécurité pour voir comment nous pouvons juguler cette insécurité dans notre quartier. Vous allez vous rappeler que la fois dernière ça a été à Mukukwe. Nous ne pouvons pas tolérer ce désordre que la population puisse se fâcher et se mobiliser pour barrer la route à ces antivaleurs. Développer d'abord la capacité de dénicher les mouvements des entrées et des sorties. Secondo, avoir un document que nous appelons changement d'adresse. Que chacun qui entre dans notre avenue puisse avoir un document à partir des cadres de base pour savoir il vient d'où, il était où. Et aussi, nous avons pensé qu'il faudrait qu'il y ait une politique sécuritaire spécifique au quartier Ndendere, un quartier qui regorge toutes les institutions étatiques, les organisations internationales, les banques et les offices pharmaceutiques. On devrait avoir une politique pour bien gérer ces quartiers qui regorgent toutes les institutions que je venais de citer. À la population, c'est de rester calme et aussi dénoncer les malfrats qui entrent dans nos avenues. Il faut frapper sur les matériels qui peuvent produire un saut. Quand il y a quelqu'un qui est attaqué, qui est en détresse, que les voisins puissent contribuer avec toute la solidarité possible.
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1: Nous changeons de chapitre à présent. Une semaine après la fermeture des postes frontières aux Zizi 1 et 2 entre la RDC et le Rwanda, un impact négatif est déjà perceptible dans les activités des femmes petites commerçantes transfrontalières. Annoncée dans le cadre de la prévention contre la maladie à virus Ebola, cette décision engendre déjà des conséquences sur les activités génératrices des revenus de plusieurs femmes qui s'approvisionnent habituellement côté rwandais. Suivez le récit de Hélène Naboudjiriri qui revient du poste frontière aux Zizi 2 où le marché Di et la Kata perd déjà son ambiance habituelle.
7: Ici, elles sont des centaines de femmes qui traversaient tous les matins pour aller se ravitailler en produits de première nécessité comme des fruits, des légumes, de la viande de bœuf ou encore des poissons et de la farine. Après l'achat en gros, tour au détail ou encore à la quai, d'autres personnes qui viennent dans un marché très souvent animé durant toute la journée. Une semaine après, ces femmes, petites commerçantes transfrontalières, font savoir que les difficultés sont énormes depuis la mise en vigueur de cette décision de fermeture de la frontière. Pour tenter de maintenir leurs activités et subvenir aux besoins de leur famille, elles font recours désormais au système des groupages. La pratique consiste à réunir l'argent et envoyer aux fournisseurs et aux commerçants du Rwanda qui, à leur tour, expédient ensuite la marchandise en RDC. Souvent, c'est plein de ces femmes, la marchandise reçue ne correspond pas à la commande faite et parfois ce sont des produits variés qui sont envoyés. À cela s'ajoute le fait que les prix de certains produits a galopé. En effet, il faut désormais ajouter environ 30 000 francs congolais par colis, ce qui constitue un manque à gagner pour ces femmes. Ces femmes souhaitent que les autorités permettent aussi aux femmes du côté de la RDC de traverser pour faire les suivis de leurs marchandises et se rassurer que ce qui leur a été envoyé est conforme à leurs commandes. L'une d'elles en parle. La difficulté, c'est de voir que les Rwandaises traversent au Congo, mais si une Congolaise essaye, c'est un sérieux problème. Il y a même certaines d'entre elles qui ont déménagé ici pour que les marchandises arrivent à leur nom et pas à celui de la coopérative. Nous nous demandons si la décision était juste pour les Congolais, parce que le fretin traverse dans la rivière. Même chose pour les légumes. Ce que nous demandons pendant cette période, que celles du côté rwandais y restent et que celles du côté Congo restent également ici. C'est mieux de travailler en groupage actuellement pour éviter les pertes. Elle dénonce par ailleurs la traversée clandestine de certaines commerçantes du côté rwandais qui passent par la rivière pour atteindre les marchés et la CAT, une situation qui serait à la base d'un déséquilibre ou encore une concurrence sur les marchés, voire aggraver les risques de contamination de la maladie à virus Ebola.
1: Et coordonner les opérations de riposte contre le virus Ebola sur l'ensemble de la commune de Kadutu, c'est la mission d'une task force Ebola qui a été installée en début de week-end dans cette partie de la ville de Bukavu. Celle-ci est constituée des cadres des bases des 59 avenues de la commune de Kadutu, les chefs de quartier, les services de sécurité, les acteurs sociaux, les humanitaires ainsi que des techniciens du personnel médical de la zone de santé de Kadutu. Selon René Boulikoliko, bourgmestre ad intérim de la commune de Kadutu, cette task force a pour, entre autres tâches, d'assurer la surveillance sanitaire, l'identification des cas suspects, le suivi des contacts, l'isolement des malades, la sensibilisation communautaire et la gestion rapide des urgences. René Boulikoliko.
8: Nous avons tenu dans la municipalité de Kadutu, c'est-à-dire la commune de Kadutu, une réunion à l'issue de laquelle nous avions mis en place une task force composée d'acteurs ici des différentes couches sociales de la communauté de notre commune. Ces acteurs se sont engagés à pouvoir sensibiliser la population sur le respect des mesures barrières, à pouvoir alerter en cas de constat d'un danger, à pouvoir aussi orienter et faire le suivi de l'exécution et du respect des différentes mesures qui sont prises, notamment par la hiérarchie, mais aussi par toutes les autorités, tant sanitaires qu'administratives. En tout cas, c'est une façon de marquer notre engagement dans la lutte contre la maladie à virus Ebola, avec des cas déjà confirmés dans la province du Sud-Kivu.
1: S'appuyant sur les recommandations des experts du domaine de la santé, le bourgmestre d'intérim de Kadutu rappelle le caractère obligatoire du port du masque dans les écoles, marchés, transports en commun, églises et autres espaces publics. Il recommande aussi l'installation des dispositifs de lavage de mains avec eau propre, savon, chlore ou désinfectant au lieu précité. Et la mesure portant suspension du trafic des personnes sur la route Goma-Butembo dans la province du Nord Kivu doit être encadrée par les autorités en place. Bien que salutaire sur le plan sanitaire pour limiter la propagation de la maladie à virus Ebola, cette mesure peut avoir des lourdes conséquences sur le plan économique si l'encadrement ne s'ensuit pas. C'est ce que pense Gentil Sony Mouloumé, activiste pro-démocratie et militant de la Lucha RDC Afrique Kinshasa, dans la ville de Goma. Pour cet activiste, cette mesure est de nature à réduire les mouvements des populations qui vivent essentiellement des échanges économiques, et cela pourrait avoir des conséquences sur les marchés en pleine ville de Goma, une entité déjà fragilisée par la fermeture des banques et des frontières avec le Rwanda et l'Ouganda. Gentil Sony Mouloumé en appelle à la responsabilité de tous pour contenir cette nouvelle souche d'Ebola qui frappe les provinces du Nord Kivu, du Sud Kivu et de l'Ituri. Il en parle dans ses propos recueillis par Paulin Agazé, notre correspondant à Goma.
9: Exactement, cette décision de suspendre les trafics entre Goma, Beni et Butembo, cela montre que les autorités veulent freiner rapidement la propagation d'Ebola, surtout après la confirmation de plusieurs cas en province du Nord Kivu et de l'Ituri. La forte mobilité entre ces villes représente un grand risque de transmission de ce virus d'Ebola. Sur le plan sanitaire, cette mesure peut aider, mais cette mesure aura aussi des conséquences économiques et sociales importantes, dont les ralentissements du commerce. Il y aura les difficultés de déplacement pour les familles. Il y aura également hausse des prix des produits et impact direct sur les transporteurs. Dans une région déjà touchée par l'insécurité et le déplacement de la population, cette mesure demande un encadrement sérieux et strict pour nous éviter toute éventualité.
1: Gentil Sony Mouloumé, activiste pro-démocratie et militant de la Lucha dans la ville de Goma. Et cette malade à suspect d'Ebola se sont de nouveau évadés de l'hôpital général de Mungwalu en territoire des Djougou lors d'une altercation entre des jeunes et la police. Selon des sources sanitaires dans la province de l'Ituri, les violences ont éclaté après le décès d'un leader religieux lié à Ebola lorsque des jeunes venus en masse ont tenté de récupérer

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La grande famille Masheka Stanislas a la profonde douleur d'annoncer au frère ami et connaissance la mort inopinée de son fils Bernard Masheka Zahinda, mort survenu après une courte maladie le lundi 25 mai 2026 vers 11h. Que la triste nouvelle parvienne à la famille Diedoné Masheka à Bunia, à la famille Joseph Masheka à Kinshasa, à la famille Ntwali à Luwinja, à la famille Edmond Lubango à Molengeza, à la famille Mukulutake à Bukavu, à tous les autres membres de la famille se trouvant à Goma, à Durba, à Bujumbura, à Kigali, à Uvira, en France, en Norvège, en Suède et à Kisangani, à tous les personnels de l'ISTA Butuza, à tous les personnels de l'UNP et de l'INERA Mulungu, et à tous ceux qui ont connu l'illustre disparu. Le décès se tient chez son grand frère Akadutu, avenue Bugabode, non loin de la Chirica Saint-Just. Le programme des obsèques sera communiqué ultérieurement. Pour la famille, Masheka Birindwa Alphonse et Freddy Masheka Bahige qui signe conjointement ce communiqué. 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
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La famille du feu Luamamba Ngenda François a la profonde douleur d'annoncer la mort de leur mère, grand-mère, maman na bintu Zagabe Thérèse, mort survenue après une courte période de maladie à l'hôpital clinique de l'IOB de Bukavu. C'était le lundi, le 25 mai 2026, à 17h. La famille informe la famille Luamamba partout où il se trouve, à Bukavu, Goma, Kinshasa, en Afrique du Sud, au Canada et partout ailleurs, à Madame Mwaniganda Zagabe à Bukavu, à Kaziba, Kinshasa, Goma et partout ailleurs, aux chrétiens du CEV de Rukumbuka. Le programme de l'enterrement intervient le même jour dans les après-midi. Le deuil se tient au domicile familial à Rukumbuka, à côté de l'Institut Mapatano pour la famille. Chito Mirindi, beau-fils de la famille, signe le présent communiqué. 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Les héritiers du feu Stéphane Michel, ancien associé gérant de la société Plastique Congo, ex-Plastique Zaïre, porte à la connaissance du public de Bukavu et d'ailleurs que l'immeuble Plastique Congo situé dans la ville de Bukavu, commune de Kadutu, quartier industriel, avenue de la cité, n'est pas à vendre. Cet immeuble demeure une propriété exclusive des héritiers de l'associé gérant de la société Plastique Congo, et quiconque l'achètera aura perdu son argent. Un homme averti en vaut deux, fait à Bukavu le 21 mai 2026 pour les héritiers de l'ancien gérant associé de la société Plastique Congo, Maître Rukengeza Koko, avocat, l'un de leurs conseils, signe le présent communiqué.
C'est avec c'est un communiqué nécrologique qui nous parvient en ce moment. C'est avec profonde douleur que les organisations des femmes réunies au sein du mouvement Rien sans les femmes et la composante femmes de la société civile du site Kivu informent les habitants de la ville de Bukavu et ses environs du décès d'une grande militante des droits des femmes, Madame Venancy Bissi Mwanabintu, mort survenue en Ouganda dans un accident de circulation le 21 mai 2026. Les femmes du site Kivu invitent la population et toute personne qui a connu la regrettée Venancy Bissi Mwanabintu à rendre les hommages mérités à cette grande militante des droits des femmes. En attendant le rapatriement du corps, le recueillement se tient au domicile de la défunte, 6 sur avenue Corniche à Muhumba, en face du complexe scolaire Brun. Pour les femmes du site Kivu, mesdames Mathilde Muhindo et José Kusinza signent conjointement ce communiqué fait à Bukavu le 25 mai 2026. 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
3: Bonjour à tous et à toutes, bienvenue dans ce nouvel épisode de notre podcast Ensemble pour la paix. Depuis le dimanche 7 septembre 2025, un message circule sur WhatsApp affirmant que le général-major Évariste Somo Kakule serait remplacé par le lieutenant-général Muindo Mundos. Cette information a rapidement créé la polémique dans plusieurs groupes très suivis de la province, comme CRDH Congo, Info du Monde ou Info Plus. Après vérification auprès des sources officielles, cette rumeur est fausse. Aucun communiqué de la présidence, de FARDC ou des médias ne mentionne un quelconque remplacement. Le général-major Somo Kakule, nommé gouverneur militaire le 28 janvier 2025, continue d'exercer ses fonctions dans une province toujours en état de siège, marquée par les affrontements entre l'armée et le M23. Quant au prétendu remplaçant, le lieutenant général Muindo Akili Mundos, il figure sur la liste des sanctions internationales depuis 2018 et rien n'indique qu'il ait pris les postes à Beni ou ailleurs dans la province. Pour preuve, le 13 septembre 2025, soit 6 jours après la rumeur, le général Somo Kakule a lancé officiellement les travaux de modernisation de la voirie sur la route nationale numéro 4 à Kassindi, confirmant qu'il est bien toujours en fonction.
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nous écoutons, hein, ah, on a fait déjà parlé de la maman, donc, hein, on a fait 12 boules chaque année, hein, on a fait ta bonne, tenez-nous,

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0: Messieurs, exactement 12h juste à Bukavu, c'est le moment de vous informer. Le fil de l'information, trois titres, la fermeture des postes frontières aux Izi 1 et 2 entre la RDC et le Rwanda à Bukavu a des conséquences sur le petit commerce transfrontalier. Sans traverser les frontières, les femmes paritiques commerçantes transfrontalières reçoivent des marchandises grâce au système de groupage et se plaignent de leur qualité fusillante, souvent d'accueillir à des produits avariés. Et nous avons un cas de suicide dans le registre au sud qui bouge seulement au premier trimestre de l'année 2026. Les cas sont en augmentation comparativement à toute l'année 2025, qui a recensé au total 121 cas. La persistance de la guerre est à la base de cette flambée. En sport, les rencontres de l'étape de demi-finale de la 48e édition du championnat provincial de football se jouent ce mercredi 27 mai à Bukavu. À 13h, Miba Sport de Katana affronte Ekofoot Walungu et à 15h, place au choc entre l'US Milombé et le FC Maloa de Kamituga. Voilà donc tout pour le sommaire dans quelques instants les détails.
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0: Le directeur général de l'Organisation mondiale de la santé, OMS, Tedros Adhanom Ghebreyesus, et le directeur exécutif des urgences, le docteur Chikwe, se rendront sauf imprévu vendredi à Bounia, chef-lieu de l'Ituri actuellement, secoué par la maladie à virus Ebola. Cette maladie a provoqué une crise sanitaire très élevée, d'après l'OMS, qui continue de déployer des efforts avec d'autres partenaires à la santé pour endiguer cette épidémie. Jusqu'à ces jours, 101 cas ont été confirmés dont 10 décès en RDC avec comme épicentre la zone de santé de Mungwalu dans le territoire de Djougou. La maladie est déjà déclarée au sud Kivu avec un cas positif confirmé. La maladie touche également l'Ouganda qui a déjà notifié 2 cas confirmés supplémentaires portant le nombre total des cas confirmés à 7 dont un décès confirmé. L'Union européenne annonce une allocation supplémentaire de 15 millions d'euros d'aide humanitaire pour soutenir la riposte à l'épidémie d'Ebola qui frappe la République démocratique du Congo et l'Ouganda. D'après un communiqué consulté par votre rédaction, ce financement vise à appuyer les opérations d'urgence dans les zones touchées ainsi que les efforts de préparation et de prévention. Le document souligne que la protection de la santé publique demeure la priorité absolue de la Commission européenne car les maladies ne se limite pas aux frontières et à la coopération, mais également les efforts communs sont essentiels. Et au Nord Kivu, la mesure portant fermeture du trafic des personnes sur la route Goma-Butembo doit être encadrée par les autorités en place, bien que salutaire sur le plan sanitaire pour limiter la propagation de la maladie à virus Ebola. Cette mesure peut avoir des lourdes conséquences sur le plan économique si l'encadrement ne s'en suit pas. C'est ce que pense Gentil Sonny Mouloumé, activiste pro-démocratie et militant de la Lucha RDC Afrique dans la ville de Goma. Pour cet activiste, cette mesure est de nature à réduire les mouvements des populations qui vivent essentiellement des échanges économiques et cela pourrait avoir des conséquences sur les marchés en pleine ville de Goma, une entité déjà fragilisée par la fermeture des banques et des frontières avec le Rwanda et l'Ouganda. Gentil Sonny Mouloumé en appelle à la responsabilité de tous pour contenir cette nouvelle souche d'Ebola qui frappe les provinces du Nord Kivu, le sud Kivu et l'Ituri. Il en parle dans ses propos recueillis par Paulin Gazé, notre correspondant à Goma.
2: Exactement, cette décision de suspendre les trafics entre Goma, Beni et Butembo, cela montre que les autorités veulent freiner rapidement la propagation d'Ebola, surtout après la confirmation de plusieurs cas en province du Nord Kivu et de l'Ituri. La forte mobilité entre ces villes représente un grand risque de transmission de ce virus d'Ebola. Sur le plan sanitaire, cette mesure peut aider, mais cette mesure aura aussi des conséquences économiques et sociales importantes, dont les ralentissements du commerce. Il y aura les difficultés de déplacement pour les familles. Il y aura également hausse des prix des produits et impact direct sur les transporteurs dans une région déjà touchée par l'insécurité et le déplacement de la population. Cette mesure demande un encadrement sérieux et strict pour nous éviter toute éventualité.
0: Vous venez de suivre Gentil Sonny Moulou, mais qui est activiste de la lucha dans la ville de Goma. Et une semaine après la fermeture des postes frontières aux Zizi 1 et 2 entre la RDC et le Rwanda, un impact négatif est déjà perceptible dans les activités des petites commerçantes transfrontalières annoncées dans le cadre de la prévention contre la maladie à virus Ebola. Cette décision engendre déjà des conséquences sur les activités génératrices des revenus de plusieurs femmes qui s'approvisionnent habituellement du côté rwandais. Le récit de Hélène Naboudjiriri qui revient du poste frontière Ruzizi 2 où le marché dit la cata perd déjà son ambiance habituelle.
3: Ici, elles sont des centaines de femmes qui traversaient tous les matins pour aller se ravitailler en produits de première nécessité comme des fruits, des légumes, de la viande de bœuf ou encore des poissons et de la farine. Après l'achat en gros, tour au détail ou encore à la quai, d'autres personnes qui viennent dans un marché très souvent animé durant toute la journée. Une semaine après, ces femmes, petites commerçantes transfrontalières, font savoir que les difficultés sont énormes depuis la mise en vigueur de cette décision de fermeture de la frontière. Pour tenter de maintenir leurs activités subventionnées, venir aux besoins de leur famille, elles font recours désormais au système des groupages. La pratique consiste à réunir l'argent et envoyer aux fournisseurs et aux commerçants du Rwanda qui, à leur tour, expédient ensuite la marchandise en RDC. Souvent, c'est plein de ces femmes, la marchandise reçue ne correspond pas à la commande faite et parfois ce sont des produits variés qui sont envoyés. À cela s'ajoute le fait que les prix de certains produits a galopé. En effet, il faut désormais ajouter environ 30 000 francs congolais par colis, ce qui constitue un manque à gagner pour ces femmes. Ces femmes souhaitent que les autorités permettent aussi aux femmes du côté de la RDC de traverser pour faire les suivis de leurs marchandises et se rassurer que ce qui leur a été envoyé est conforme à leur commande. L'une d'elles en parle.
4: Difficulté ni kuona banyarwanda biko banaingia Congo lakini mtu wa Congo akionekana Rwanda pale pale na ule mwenyali muingiza anapashwa fungiwa.
3: La difficulté c'est de voir que les Rwandaises traversent au Congo, mais si une Congolaise essaye, c'est un sérieux problème. Il y a même certaines d'entre elles qui ont déménagé ici pour que les marchandises arrivent à leur nom et pas à celui de la coopérative. Nous nous demandons si la décision était juste pour les Congolais, parce que le frétin traverse dans la rivière. Même chose pour les légumes. Ce que nous demandons pendant cette période, que celle du côté rwandais y reste et que celle du côté congolais reste également ici. C'est mieux de travailler en groupage actuellement pour éviter les pertes. Elle dénonce par ailleurs la traversée clandestine de certaines commerçantes du côté rwandais qui passent par la rivière pour atteindre les marchés Lakat, une situation qui serait à la base d'un déséquilibre ou encore une concurrence sur les marchés, voire aggraver les risques de contamination de la maladie à virus Ebola.
0: Et coordonner les opérations des ripostes contre le virus Ebola sur l'ensemble de la commune de Kadutu. C'est la mission d'une task force à Ebola qui vient d'être installée dans cette partie de la ville de Bukavu. Celle-ci est constituée des cadres de base de 59 avenues de la commune de Kadutu, les chefs de quartier, les services de sécurité, les acteurs sociaux, les humanitaires ainsi que les techniciens du personnel médical de la zone de santé de Kadutu. Selon René Boulikolik, bourgmestre d'intérim de la commune de Kadutu, cette task force a pour entre autres tâches d'assurer la surveillance sanitaire, l'identification des cas suspects, le suivi des contacts, l'isolement des malades, la sensibilisation communautaire et la gestion rapide des urgences. Le bourgmestre ad intérim de la commune de Kadutu, René Boulikoliko.
5: Nous avons tenu dans la municipalité de Kadutu, c'est-à-dire la commune de Kadutu, une réunion à l'issue de laquelle nous avions mis en place une task force composée d'acteurs ici des différentes couches sociales de la communauté de notre commune. Ces acteurs se sont engagés à pouvoir sensibiliser la population sur le respect des mesures barrières, à pouvoir alerter en cas de constat d'un danger, à pouvoir aussi orienter et faire le suivi de l'exécution et du respect des différentes mesures qui sont prises, notamment par la hiérarchie, mais aussi par toutes les autorités, tant sanitaires qu'administratives. En tout cas, c'est une façon de marquer notre engagement dans la lutte contre la maladie à virus Ebola, avec des cas déjà confirmés dans la province du Sud-Kivu.
0: 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Nous changeons de chapitre à présent. La province du Sud Kivu a enregistré plus de 91 cas de suicide seulement au premier trimestre de l'année 2026, alors que pour toute l'année 2025, elle en a enregistré 121. L'augmentation des cas de suicide serait liée à la persistance de la guerre dans l'est de la République démocratique du Congo. À ceci s'ajoutent les difficultés économiques, les traumatismes liés au conflit armé, ainsi que le manque d'accompagnement psychologique pour les personnes en détresse. Explication, Myriam Mufano.
6: C'est ce qui précise le docteur Philippe Amani-Boussane, psychologue clinicien à l'hôpital de Panzi, dans un entretien accordé à Radio Maïndélio lundi 25 mai 2026. Pour lui, la population a du mal à adopter les attitudes de résilience face aux difficultés de la vie. Il estime que la solution dans plusieurs situations se trouve dans les dialogues, l'écoute et l'accompagnement psychologique. Le docteur Philippe Amani-Boussane pense que les silences, l'isolement et le manque de soutien familial aggravent davantage les souffrances des personnes vulnérables. Il recommande également le renforcement de l'encadrement communautaire, la sensibilisation sur la santé mentale et l'accompagnement psychosocial des jeunes afin de faire face aux difficultés de la vie. On l'écoute.
7: Quand on parle de catastrophe, là on a tout ce qui se passe sur le plan catastrophe naturelle, les incendies des maisons, des écoulements, des éboulements, des inondations et tout ce que vous avez au niveau de perturbations naturelles, même des catastrophes humaines, tout ce que l'on connaît comme des accidents liés à la circulation, les problèmes des pandémies et autres épidémies que nous connaissons dans la région sont des facteurs qui viennent intervenir comme second traumatisme dans le déclenchement des perturbations au niveau mental. Nous sommes bien outillés en termes de ressources humaines pour répondre à ces problèmes parce que la demande est énorme au niveau de la province. On doit quand même placer les personnes au centre de la prise en charge et la santé mentale doit être considérée transversale à tous les domaines de la vie. Et j'informe à la population que en matière d'urgence psychiatrique, nous avons déjà des ressources bien outillées et bien formées pour organiser un accompagnement optimal dans tous les contextes.
6: Précisons qu'en plus de 121 cas de suicide enregistrés en 2025, nous rapportons également plus de 600 tentatives étouffées, conclut le docteur Philippe Amani-Boussane.
0: Et des cas d'insécurité sont signalés ces derniers temps dans plusieurs avenues du quartier d'Endere en commune d'Ibonda. Cette insécurité est caractérisée par des cas d'attaques nocturnes, des extorsions et des cas de vol des biens des paisibles citoyens. Dans plusieurs alertes parvenues à Radio Mandeléo, des habitants des avenues comme Giamba, Stade Mukukwe, anciens combattants 1 et 2 et Route d'Ouvira parlent des bandits qui se servent d'armes à feu et d'armes blanches pour opérer. Pour les organisations de la société civile et regroupement des jeunes, les services de sécurité devraient rester en alerte afin de mettre la main sur ces groupes de bandits qui perturbent la quiétude de la population. Contacté à ce sujet, le chef de quartier d'Endere, le pasteur Albert Migabu Nyagaza, dit reconnaître cette situation. Il dit avoir réuni les cadres des bases et des mesures ont été prises pour juguler cette insécurité. Il annonce également la mise en place d'un service d'alerte sécuritaire pour contribuer à créer un environnement de paix, souligne donc le pasteur Albert Migabo Nyagaza.
8: Nous avons dit à toute la population de se mobiliser comme un seul homme. Des entrées clandestines dans les avenues doivent être beaucoup surveillées et nous avons mis sur pied un cadre là que nous appelons service d'alerte sécuritaire pour voir comment nous pouvons juguler cette insécurité dans notre quartier. Nous ne pouvons pas tolérer ce désordre. Développer d'abord la capacité de dénicher les mouvements des entrées et des sorties. Secondo, avoir un document que nous appelons changement d'adresse. Que chacun qui entre dans notre avenue puisse avoir un document à partir des cadres de base. Nous avons pensé qu'il faudrait qu'il y ait une politique sécuritaire spécifique au quartier d'Endere, un quartier qui regorge toutes les institutions étatiques, les organisations internationales. À la population, c'est de rester calme et aussi dénoncer les malfrats qui entrent dans nos avenues. Il faut frapper sur les matériels qui peuvent produire un saut. Quand il y a quelqu'un qui est attaqué, qui est en détresse, que les voisins puissent contribuer avec toute la solidarité possible.
0: Le pasteur Albert Migabo Nyagaza, chef de quartier Ndendere. Et sur le plan africain, avant de parler sport au Sénégal, l'ex-premier ministre Ousmane Sonko limogé le 22 mai dernier vient d'être élu avec 132 voix sur les 133 exprimées ce 26 mai 2026 à Dakar, président de l'Assemblée nationale en l'absence d'une trentaine des membres de l'opposition qui contestent la légalité de sa réintégration en tant que député. Il succède à Malik Ndiaye qui avait avait démissionné le 24 mai et prend ses fonctions dans la foulée. C'est une nouvelle étape dans la recomposition au sommet de l'État. Amadou Al-Aminou Mohamed ayant été nommé chef du gouvernement le 25 mai dernier.
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0: Sport à présent, les rencontres de l'étape de demi-finale de la 48e édition du championnat provincial de football se joue ce mercredi 27 mai à Bukavu à 13h. Miba Sport de Katan affronte Ekofuto à Lungwe à 15h. Place au choc entre l'US Bilombe et le FC Malois de Kamituga. À ce stade, aucune erreur n'est permise car la moindre défaite signifie une élimination de la compétition. Les vainqueurs de ces deux confrontations se retrouvent en finale le samedi 30 mai prochain. Ce sera au stade de la Concorde de Kadutu. Dans un autre chapitre, les Léopards seniors messieurs de la RDC ont lancé leur rassemblement pour la Coupe du Monde hier lundi 25 mai 2026. Le regroupement a lieu en Belgique où plusieurs internationaux congolais séjournent depuis hier lundi. Les Léopards vont y jouer un match amical avec le Danemark le 3 juin avant de se rendre en Espagne pour croiser le Chili le 9 juin. Après ce stage, les Léopards se rendront à Houston aux États-Unis pour le démarrage de la Coupe du Monde. Maëdé Léo. 12h16 par ici prend fin ce radio journal. Merci infiniment à vous tous de l'avoir suivi ce nouveau début d'après-midi.

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1: La grande famille Mashika Stanislas a la profonde douleur d'annoncer aux frères, amis et connaissances la mort inopinée de son fils Bernard Mashika Zahinda, mort survenue suite à une courte maladie ce lundi 25 mai 2026 vers 11h. Que cette triste nouvelle parvienne à la famille Dieudonné Mashika Bunia, la famille Joseph Mashika Kishasa, la famille Naluahi Aluinja, la famille Edmond Lubunga Mulengeza, la famille Mukulutake à Bukavu, tous les autres membres de la famille se trouvant à Goma, à Durba, à Bujumbura, à Kigali, à Uvira, en France, en Norvège, en Suède et à Kisangani, à tous les personnels de l'Ista Butuza, à tous les personnels de l'INP et de l'INERA Mulungu, à tous ceux qui ont connu l'illustre disparu. L'aide se tient chez son grand frère à Kadutu, avenue Bugabo D, non loin de la chérie Saint-Just. Le programme des obsèques sera communiqué ultérieurement. Pour la famille, fait à Bukavu le 25 mai 2026, Mashika Birundo Alphonse et Fredy Mashika Bahigesin se présent communiqué. 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

0: mawazo mbalimbali pamoja na Yeneli Mpukuta Esther.
1: Les héritiers du fait Stéphane Michel, ancien associé gérant de la société Plastique Congo, ex-Plastique Zaïre, porte à la connaissance du public de Bukavu et d'ailleurs que l'immeuble Plastique Congo, situé dans la ville de Bukavu, commune de Kadutu, quartier industriel, avenue de la cité, n'est pas à vendre. Cet immeuble demeure une propriété exclusive des héritiers de l'associé gérant de la société Plastique Congo et quiconque l'achètera aura perdu son argent. Un homme averti en vaut deux. Fait à Bukavu le 21 mai 2026 pour les héritiers de l'ancien gérant associé de la société Plastique Congo, Maître Rugeza Koko, avocat, l'un de leurs conseillers.
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En résumé, on rappelle que le prix juste des marchandises sur le marché ainsi que dans le magasin devrait être fixé par la loi du pays. Les hommes d'affaires devraient à leur tour respecter cette loi. C'est ce qu'on appelle la moralité des affaires pour le prix juste. 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

0: 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Parce qu'actuellement, ma batteuse électrique existe à Kwazamingi, et c'est beaucoup plus sur le marché, et puis à un prix abordable. Parce qu'avec $12 déjà actuellement, on peut se faire une batteuse éco-électrique. Mais une batteuse éco-électrique, ça peut même nous faciliter de faire la pâte. Au lieu où quoi na ile mamuiko batteuse manuel ile batteuse donc yo peke itezi anza processus mwanzo mpaka mwisho kuanzia kupata na gisi mtu atafikia ku décoration ya gâteau. Bon, en bref, je pense que ce sont les matériels qui sont vraiment importants si nous pouvons aller dans le cadre kufanya un gâteau qui est vraiment fait maison.
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0: Bon, en réalité, les ingrédients, si je peux dire la matière de base ya kufanya mon pat, nous savons tous que c'est la farine de blé. La farine de blé ndio tunatumikishaka en pâtisserie. Mais il peut y avoir beaucoup plus d'innovation. Actuellement, nous faisons maintenant de gâteaux en mixant avec la farine de maïs. On peut mixer avec la farine de manioc. Mais ce qui est beaucoup plus de gens utilisent pour un gâteau, on utilise beaucoup plus la farine de blé. Du farine et à fromage distunetaka. Oui. Alors, on aura d'abord besoin de la farine. À part la farine, on aura besoin de mayai. On aura aussi besoin de beurre. Il y a un blé blanc. On aura besoin de blé blanc. Donc, on aura aussi besoin de sucre. À part le sucre, on aura aussi besoin du lait. Ça, ce sont vraiment des matériels avec des ingrédients. Ou chapi gâteau avec les éminataires à pâle. Vous pouvez directement obtenir un gâteau. Maintenant, il y a d'autres choses qu'on peut ajouter. Tu as pu donner un guine goût. On a kamata zeste de citron. Il est ingosé à citron. On a irapé. Bon, on peut aussi utiliser des arômes qui sont vraiment industriels. Dans ma maison, Zamingi, il y a des arômes musicaux disponibles. C'est ce que nous pouvons utiliser. Mais on peut aussi utiliser la farine de maïs parce que la farine de blé qui mixée la farine et à maïs, ça donne vraiment un gâteau na goût ya bien. Même du côté boulangerie, mikate, il y a des pains pareils que nous faisons maintenant actuellement, de la tchana farine de blé, la farine à maïs. Parce qu'il y a des personnes qui peuvent te dire qu'ils sont allergiques aux farines de blé. Maintenant, on essaie un peu de mettre une petite portion, il y a farine à blé, parce que farine à blé, il est pouvoir y a pour gonfler. Contrairement avec d'autres farines, si on peut aller au cadre à pâtisserie. Maintenant, on va mettre juste une petite portion en tenant compte s'il y a les particularités de la farine de blé. Il n'est pas joué, nous mettons beaucoup plus la farine de maïs. Donc, dans ce sens-là, avec cela, on peut faire quand même un gâteau. Mais il y a maintenant beaucoup de choses qu'on peut essayer d'ajouter. Mais je vais signaler une chose. Dans la préparation du gâteau, ce qui est vraiment important, ce qui donne les bons goûts différemment, par exemple une amicate, c'est l'effet là de mettre les œufs, le bleu blanc, la routière mayaï. Mais on peut varier avec des portions. Je vous commente gâteau. Il y a des gâteaux où on ne met pas du lait. Mais quand il est blé blanc, il est beurre, on met aussi du lait, on augmente la quantité. Donc, c'est la concentration. On peut manger le beignet idéal, mais comme tout le monde a commencé, c'est le beignet idéal, les azamans, nazaléo, azikosina, sao. Peut-être qu'on a à modifier un peu. Il y a un ingrédient auquel on a essayé de diminuer la quantité. Ok? Et c'est pourquoi nous disons toujours que tout est zitocha mayaï, tout n'ongeza mazoua na bleu bon, tout est zitocha le bon. Donc, un peu vice-versa. Mais les trois éléments-là doivent aller ensemble. Pour quelqu'un qui n'est pas allergique, il est blé blanc, mayaï, maziwa, vraiment, les trois-là, quand nous les mettons, c'est ce qui fait assez que il est gâteau, ikwena, nagou, yamuzou. Et puis, nous les mettons en une quantité qui est considérable.
1: Parce qu'ils ont duré du maïn de l'eau, tu n'as quoi, Dani a kipindi et tu es allé au dicoletou, tu n'as pas ça ma pichi et tu es gâteau ou expliquer parce qu'ils ont dit pour que pas les cognébis comme ils ont pratiqué, la fin des gâteaux à mouzouri, batanza, namnagan.
0: Ok, merci beaucoup. Du ya coupé de gâteau n'a quoi qu'à ma étape, c'est une forme de ton échimie. Alors, il y a d'abord la préparation de la pâte. Parce que tout ça, il y a dû à ma sélection, il y a comment les ingrédients que nous devons avoir. Après avoir sélectionné ces ingrédients-là, nous tout en a pas choisi ça, anza ou piga gâteau. Mais il y a aussi des ingrédients qu'on doit préparer. Peut-être que qu'on a un ingrédient, mais awiazita riche, notamment la farine. Il faut que je rassure que les farines, Dieu, les farines, il y a bleu. Yangano ou litocha, supposons, ou l'usa sur les marchés, ou l'ipima qui le moyen. 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A part ça, nilidone ingine ya ingredient, ile ngozi ya citron. Ngozi ya citron, tout est comme ça, ça voulait il t'a donné, il t'a quoi, ça voulait arôme, ça va donner un goût, ça sera comme un exhausteur de goût, il t'a donné goût à mouzou lini ou gâteau et tout. C'est pourquoi on peut prendre il est ngozi à citron, tout la kamata citron à outa ikata, on a râpé il est ngozi tout, il est vert et tout. On a râpé. Et toujours c'est rassuré que on usa citron et ne iko vert ne iko na ngozi ya nguvu. 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Alors à part ça, il faut aussi se rassurer que non, récipient yako et ne l'ose parce que dans la cuisine, ce qui donne la bonne qualité aussi que chakula ni hygiène. Parce que il faut toujours contrôler cela dans la cuisine et surtout quand nous sommes au monde ya pâtisserie, il est toujours conseillé mutu mwenye tapiga, rassure-toi que encore d'abord présentable. Présentable, là je vais parler d'un seul élément qui sera beaucoup plus important. Rassurez-vous, surtout pour les femmes, de toujours fermer la tête. Même pour les hommes, toujours fermer la tête. Parce que, ou t'es ce qu'on a annulé, quand Dieu on a soukiwa, mais quand on tout ka annulé, quand on a pogné, quand on a annulé, dès que mon tout qu'on a kata gâteau, nana kaona, directement vous ne donnez plus le goût à la personne va dire que ah, il y a avec vous, puis Dieu avec soin. Vous voyez? C'est pourquoi dans la pâtisserie, surtout que c'est quelque chose d'aimé, hein, c'est une farine blanche, et tout à tout mikisha. Même si à l'intérieur, ça ne sera pas vraiment tout blanc, mais il faut se rassurer que ulifuni kanini kichwayako. Même pour les hommes, même pour les femmes, n'est-ce pas? À part cela, tout kisha tayarisha ele ma ingrédients et tout, tout kisha tia sukari pale, tout kisha tia maziwa, tout kisha tia blé blanc et tout pale. Pale sasa tutaezi anza prepare na tusha safisha ili ibasenye tutafanzia mu melange pale sasa tutaezi anza prepare na mtu kuna kimamio yake wala batteuse Manuel pale pembeni on peut commencer. Alors après avoir préparé les biote kitu ya kwanza yenye mtu anakamataka ni mayai, mtu anakamataka mayai. Mais la quantité des ingrédients dépend de la préférence ya mutu mwenye atakula ile gâteau.
1: Tu commences par exemple 2 kg de farine. Si tu n'as pas l'exemple 2 kg de farine comme ça tu n'as dans la c'est ma quantité à sucre, quantité à maziwa, quantité à iki 2 kg de farine. Comme ça parce que tu me quoi tout ce qui est comme tu as utilisé 1 kg n'a pas tu as divisé par ville et la ville.
0: Je préfère mieux qu'on parte avec 1 kg. Vous déjà gâteau il y a 2 kg. Je vais vous dire qu'il y a un gâteau à kabambi. Parce qu'avec 2 kilos, on peut faire un gâteau à étage.
1: D'accord.
0: Alors, partons avec 1 kilo. Mm-hmm. Donc, nous avons déjà 1 kilo à farine. Moins 1 kilo à farine, même si nous pouvons avoir 1 kilo à farine. Il y a je peux vous dire que non, il faut mettre dans 1 kilo à farine, mettez 4 œufs. Donc, comme on a pendant que maïa yaming, on a tiré 6, par exemple. Ou comme on a bien moins 1 kilo à farine, ou tiré qui pendait à verre et à sucre. Donc, comme on a pendant sucre yaming. Vous voyez, c'est pourquoi j'ai dit la quantité de ma ingrédient ne dépendra qu'à la dise qui la moutou. Hein? Bon, au résultat final, pour préférence à qui la moutou. Je commente à moi, mais il n'a pas d'accord à tout comme ma zoe à mingi, comme on a combien ça se crée à qui dort au jour. Ou il y a une autre personne qui va te dire que non, non, mais à ta tête, on a un diabète ou si tu par exemple.
1: Donc, pour comment tu me sens enseigner, gâteau est à quoi intermédiaire? Il y a les goûts
0: à tout le monde. Oui, c'est ce que je vais expliquer. Il y a quoi on a accès à tout le monde. Maintenant, nous avons 1 kg de notre farine. Nous allons prendre dans 1 kg de farine et tout, nous allons prendre 6 œufs. Tu vois comment tu as les 6 œufs? Alors, mon casson, il est ma œuf fusée, tout est ma œuf et tout, on a dit à mon bassin. On a, après avoir cassé, ou touché les coquilles, tout n'a dit à mon bassin. Alors, quand nous allons mettre les œufs, nous allons accompagner les œufs avec du sucre. Alors, dans 1 kilo, nous pouvons mettre des nids. Donc, si je peux aller avec les grammes, dans 1 kilo, nous pouvons mettre 300 grammes de sucre. D'accord? 300 grammes de sucre. Voilà, mouton la kamata, korobo, imbili. On doit normalement avoir des mesures pareilles. Mon pâtisserie, ou qu'on a kilo, ou qu'on a boule ou ma korobo, ou qu'on a verre, pour savoir comment mesurer la quantité.
1: Donc, c'est moi 1 kilo, korobo, imbili, asukari, maya isita.
0: Dio, maya isita. Alors, avec cela, unatia ile sukari mule kisha unabattre. Quand je parle ya kubattre maki ni kumélanger. On a mélangé jusqu'à ce que il est sucre ulitia mule mayai. Usisikie sasa unapitisha batteuse wala kimami chini usisikie. Maki unamélangé jusqu'à ce que il est sucre il a dissoudre mule mayai. Et puis vous allez constater directement que coloration il t'a donné, il t'a changé. Et t'as quoi, il connaît la savine vert, la couleur jaune qui est vraiment foncée. Après cela, il y a aussi des ingrédients que j'ai oubliés. Baking, donc levure pâtissière, levure chimique si je peux dire, coucou baking, na coucou aussi sucre vanillé. Alors, ne mettez pas la levure boulangère au gâteau. Parce qu'il y a la levure boulangère et il y a la levure qu'on peut dire la levure pâtissière. Jo levure chimique, il m'a baking, il y a quelqu'un me sache, wakido. Au chakamata, levure boulangère, on a été à mon gâteau. Là, on aura du mal, oui, ça va lever, mais comprenez qu'avec la levure boulangère, il n'a vu chaque en bio. Jusqu'à ce que la concentration à mon kate bisina kwaka, c'est pas la même concentration à gâteau bisina kwaka. Du mon kate tezi kamata una ipona directement na soit il t'a ina pouza voulu mettre net à rodia ina kwa sale chiffon na kuko ingine gâteau yo a ute ifanya ville. 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Voyez. Ce qui fait à ce que les phénomènes écoulent d'abord, c'est parce que il y a d'abord, c'est la même farine, et tout à fait, mais il y a la diversité dans les ingrédients à coup, faciliter le gonflement et la pâte. Il est levure. Alors, à ce stade-là, nous mettons maintenant, sachet moyen, il y a sucre vanillé, il est dans la quantité à 1 kg, pour l'entière sachet moyen et sucre vanillé. On continue toujours de battre. Donc, il faut toujours, on ajoute ingrédient par ingrédient sans arrêter, il y a pour battre. On a ajouté, on a continué, maintenant, ou qu'on a fini, ou qu'on a battre. Après, là, on vient, on ajoute maintenant, on va ajouter les zestes à citron, les mousses à citron. Vous pouvez rappeler tout le monde, on m'a déjà rappelé, on est de là, tellement qu'on a battre. Jusqu'à ce qu'on va arriver à l'étape où nous allons ajouter notre beurre. Maintenant, beurre, à où tu as ajouté, ça dépend. Parce qu'il y a des personnes qui ajoutent ça, glycélico, bila, qui dissoudre. Mais pour faire cela, il faut avoir une batteuse électrique. Parce que c'est beaucoup plus facile. Mais, quand on n'a pas de batteuse électrique, beurre, nous avons des kamataka en aïfondre. Il faut nous mettre une tia comme chaleur. 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Alors il faut faire attention, c'est na ngeuka vile mafuta na yajoute directement mwile mélange yetu du ukiacha tena vile itakuwa tena sasa vile inaanza tena ji solidifier parce que ukiacha l'air du beta di solidifier tena, donc il faut inaingia mule na ingali na ile chaleur yayo iko vraiment liquide. Maintenant, on augmente. Et au fur et à mesure, on sera en train d'augmenter. Notre solution va commencer à changer la coloration. De telle sorte que nous, toi, tu as goûté, on a ça déjà ce qu'il y a. Il gâteau, il t'a quoi, boutam. Là, on a déjà ajouté les ingrédients. Il manque la farine, il manque le lait et il manque aussi les baking. Maintenant, à quelle étape on va ajouter le baking? Je tiens à préciser une chose, mon gâteau a baongeza ke amo mai yopeki. Non. Par contre, mon gâteau mto nongeza kanjo nini maziwa. Nili maziwa mto tezi kama tata inyange, ye maziwa ya inyange, na itumikisha. 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Alors, on peut ajouter ile mai vile soit avant d'ajouter la farine ou soit après. On peut ajouter une petite quantité avant. Nous, les farines et tout, on a augmenté petite quantité avant. Je tiens déjà à mon maïcha corroborer mazoyako, on a été amoulé une petite quantité. Pourquoi ne pas mettre toute la quantité? Parce que la quantité à il est maille, il ne dépendra qu'en farine. Vous pouvez faire une grande quantité, puis en cas je rends compte que farine, il n'a pas soit à kidogo, voilà n'a quoi à mingi, jusqu'à ce que vous obligez à augmenter farine. C'est pourquoi dit les maillots ou tes yeux ont déjà en fonction de ces farines, ils connaissent la naïche. Alors, mais, ma joie qui isha, ou si kama te maillot ou n'ongez, kama ta tena yin de maillot ou n'akoro, gamo tena yin de mazio. Oui, on augmente. Maintenant, pour côté à mazio, il y a maintenant, il faut maintenant faire attention. Parce que normalement, mon 1 kg, il faut se rassurer que vers moi à mazio, je l'ai gagné mini, il y a 1 kg.
1: Vers moi à mazio à poudre.
0: Et à mazio à poudre. 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Pourtant, gato, inapashwa kuna kakule kiko sable dore à l'intérieur. Vu ya ile beurre, na ile nini, ile mayai, etu ditia mwile ndani. Alors, après cela, il manque le baking. On prend le baking, on mélange dans la farine. Baking, on étiamu nini, on étiamu farine. Pourquoi nous conseillons toujours aux gens de mettre baking ou farine? Parce que baking et farine, de telle sorte que, ou te dis, on dit, on le moumaï, comment on peut y battre au mzouri, il n'a pas déjà la mafoudre, ma foudre. Je m'en ai mis dans la kwaka, il connaît étiamu farine, et n'a aucun, n'a y. Ni achanisha niseme mfarini huko nina ni foto mikono juu gulo mabule bule ufeni ni butoki. C'est pourquoi on augmente ça dans la farine. Alors, à cette étape là maintenant, on va ajouter notre farine. Alors, il faut faire très attention. Mais c'est à cette étape aussi, avant d'ajouter la farine, comme on a arôme ingine kopembeni, on a peine aussi arôme vanille, ya vanille, on a peine aussi arôme ya coco. C'est à ce moment-là qu'on augmente l'arôme.
1: Avant, coutier farine.
0: Mm-hmm. Et si tu veux aussi mettre chocolat, on appelle les gâteaux au chocolat, c'est à ce moment-là qu'on ajoute les chocolats. Mm-hmm. Et les chocolats, les chocolats, il y a déjà les chocolats et tout dans la colaque. Mais on a effondré, on a fait on a tiré moule de farine. Ou soit, comme on a la poudre de cacao, on a ikamata na yo, on a mélangé avec un peu d'eau, on a tiamu ndani. Ou soit, on a kamata tout les poudres de cacao, on a kamata kama ni bijiko mbili tatu, on a mélangé mille farines. C'est vrai. Je pense que après avoir fait tout cela, on peut maintenant ajouter quoi ça, notre farine. On ajoute la farine progressivement, on a mis tout le connaître dans la battre. Et c'est rassuré que kusibaki ata mafundo fundo. Donc, c'est pas que mon fond. Quand on ajoute maintenant la farine, ou qu'on n'a pas de nanza case, on a déjà, il est mazio. Parce que farine, il y a gâteau, avec quoi que farine, il y a un goût. C'est avec quoi que pâte et un goût, c'est une pâte qui doit couler de soi. Qui que ça veut les pâtes, il y a béni à maille. Même les pâtes à béni à maille, il y a. Tout ça même niango voûté na sana parce que farine ya gâteau awezi kamata mu mikono munafanya mu le boule gisiba mama mabengi banafanya parce que inakuwa un peu liquide parce que ukishafanya ya nguvu 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plus de délicatesse. Mm-hmm. Donc, il ne dépendra qu'à la consistance, il y a pâte. Alors, en même temps que nous faisons cela, en même temps, tout qu'on a préparé, nous fourrier tout. Parce que, après avoir farine à quoi tayari, il faut mettre mon moule. Mais en même temps, fourrier tout, il faut parce que je l'avais déjà expliqué, je vais encore expliquer que il est four et tout qu'on a sema il était soit électrique comme on connaît mais aussi il était soit four ou des kamata bambula yako ou kati a pale ou kamata chungu ya kabambi wala ta kilinda ou kamata mchanga ou kati a mwile chungu ou ka chauffer le mchanga ou negeuse ou negeuse. Il faut faire attention, il faut pas le faire avec le main parce que na chumaka mikono. Jusqu'à ce qu'on a cette chaleur, il qu'on a pande. Alors après cela, on a yacha pale. Dans le même temps, on a préparé aussi mon funi ko wala ingine chungu itakuwa julu ya nini? Julu ya ile chungu yako. Maintenant, pour l'étape ya ku remplir gâteau, il est pas tellement mou, il est formé ça. Formé ni donc moule, c'est que nous appelons moule. Il faut faire très attention. Ou qui commence à tout, il est pas on est directement moule. Je vous rassure, sur tes touches, il est gâteau ta, il t'a arrivé. Il faut se rassurer que le kamata beurre kidogo ou kapakala mulindani. Na kama on a beurre ou ta kamata ata mafuta ya kalanga, on a dit rassurer que on est pas kala mulindani.
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0: 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De telle sorte, non, si tiens ya mingi san. 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Mais il est mafuta ni mafuta toko facilité que sa gâteau est atoka, il s'y bane kumule. 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Mais te isi kama tata y chumi ya kidogo, kama kuna y chumi ya kidogo, mais le mule actuellement c'est moins cher. Ou te isi kama tata y chumi ya kidogo, kama on a ile forme, on a pigi ya mouni, on a pigi ya mouni ile gâteau yako. Kisha, sans mon toit chapakala, il y a des papiers qu'on peut utiliser, mais je vois aussi des fois nous utilisons même des papiers duplicateurs. Nakamata le papier duplicateur, chapakala comme un fouta, la partie ennemie, quoi mon mafuta, c'est la partie qui sera en contact direct de la pâte. Donc on n'est pas qu'à la mafuta. De toute sorte, c'est que ça, il n'y a pas de papier directement. Il n'y a pas de papier en face. Du le papier, il n'y a pas de papier en face. Ou qu'on a touché, ou qu'on a bandou, ou qu'on a eu gâteau. Alors, après avoir fait cela, on fait le remplissage. On remplit. Et faire toujours attention, moula et pas chez elle. Du le pâte en gali ta vimba. Parce qu'il y a de la levure qu'on a mis dedans. Il est pas te indalita vimba. Il faut pas qu'il y aza moule.
1: 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Ça, c'est Nikona Swali a pas été assidu à ce qu'ils aient dit. Gâteau n'a pas chauffé sans gapi moufour. Ama kwele fourrier tu et tout est gênés manuellement. Ama fourrier kwele électrique.
0: Bon, pour un four, il est fait manuellement. Vraiment, je ne saurais pas déterminer les temps.
1: Parce que nous moto instinct à cuisine.
0: Oui, parce que nous moto est né à quoi c'est où t'as y contrôlé. Contrairement à four éco électrique, parce que normalement pour un gâteau, ou châtier déjà ou température, si nous partons avec les températures, à une température de 100 degrés déjà, on peut faire à 30 à 45 minutes gâteau n'a pas chaque fois après.
1: Magen kusema avec four électrique. 30 à 45 minutes, on a touché à gâteau, t'as couché à Yves.
0: Il y a une température de
1: 180 degrés. Mais avec Fourier, tu manuel et tu as tenu à couler, mais il faut encore tout attentif, n'attentif. Avec il est qui tu as côté d'un attire mon gâteau, t'as eu à camé chez Yves avant la panne. 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
2: Bonjour fidèles auditeurs, auditrices, bienvenue à suivre ces bulletins d'information humanitaire à Barza Mali. Nous sommes lundi 25 mai 2026. Dans ce nouveau numéro des bulletins humanitaires à Barza Mali, nous parlerons de l'épidémie à virus Ebola, son origine, les symptômes ainsi que les mesures barrières pour éviter la propagation. La présentation de ces bulletins humanitaires à Barza Mali est assurée par Philemon Mutula. Bienvenue. Bonjour encore une fois et bienvenue. L'Est de la République démocratique du Congo fait face à un sérieux problème sanitaire. La maladie à virus Ebola fait des victimes dans cette partie de la République et la province Sud Kivu n'est pas épargnée. Un cas déjà notifié à Mitimoresa, à quelques kilomètres de la ville de Bukavu. Comment se caractérise cette maladie? Suivons l'explication dans cet élément de Isaac Bachombe.
3: Le virus Ebola a été découvert en 1976. Lors de deux épidémies au Soudan et en République démocratique du Congo et ex-Zaïre. Il tire son nom de la rivière Ebola située dans la province de la Mongala, ex-province de l'Équateur. Précise Mme Diabène Kusinza Aline, médecin infectiologue à l'hôpital général de référence de Panzi. Elle ajoute que la durée d'incubation, c'est-à-dire le temps écoulé entre l'infection et l'apparition des symptômes, varie de 4 à 21 jours, mais elle plus souvent comprise entre 5 et 12 jours. La maladie débute par des symptômes qui ressemblent à la grippe, apparition brutale d'une fièvre supérieure à 38 degrés, une faiblesse intense, des douleurs musculaires, des maux de tête et une irritation de la gorge. Ces premiers signes sont suivis de vomissements, de diarrhées, d'éruptions cutanées, d'une atteinte des reins et des foies et dans certains cas d'hémorragie interne et externe. Madame Diabène Kusinza en parle.
4: Mais actuellement, nous avons une nouvelle épidémie qui est due à Budibugyo virus. Nous avons, ce sont des zoonoses, c'est-à-dire des maladies qui proviennent des animaux et qui contaminent l'homme accidentellement. Donc, les animaux sont contaminés en consommant, par exemple, le fruit. Et à partir de cette transmission, nous aurons l'homme qui va aller manipuler, par exemple, les animaux au niveau de la forêt, les animaux qui sont malades ou bien les animaux qui sont morts. Et l'homme sera contaminé à travers cette manipulation de ces animaux. Et maintenant, nous avons une transmission secondaire, c'est-à-dire homme à homme. Et c'est là où nous avons maintenant la flambée épidémique qui va survenir. Et là, à partir de cette contamination de l'homme qui a manipulé les animaux, il peut contaminer les autres hommes à travers un contact direct, par exemple, à travers du sang, ou bien contact avec les liquides, les autres liquides biologiques. Nous avons presque tous les liquides biologiques qui sont concernés. Si vous entrez seulement en contact, vous avez par exemple une peau lésée, vous entrez en contact avec le sang ou bien les liquides biologiques de quelqu'un qui est malade, et là, automatiquement, vous serez contaminé. Nous avons un contact aussi lorsqu'on prend soin, par exemple, des malades. On peut être contaminé par le virus et surtout lors de rites funéraires, par exemple, quand quelqu'un est décédé, lorsqu'on les lave, et là on trouve que le virus est très très important dans ces liquides biologiques de quelqu'un qui est décédé. Et la première manifestation, la personne va présenter ce qu'on appelle un syndrome pseudo-grippal. Donc, comme si vous faisiez la grippe habituellement, vous avez la fièvre, vous avez des douleurs musculaires, vous avez la fatigue intense, la personne va être fatiguée. Et là, après, il y aura des douleurs musculaires, comme on l'a dit. Il n'aura pas la capacité de marcher, par exemple, il sera très, très fatigué. Et après, vous aurez, 5 jours après, c'est là où va apparaître des nausées, des vomissements et des diarrhées. Et après cette période, la personne maintenant peut présenter un choc. Et dans ce tableau de choc, il va présenter des hémorragies. Et on a des hémorragies dans tous les orifices du corps.
3: L'intensité et la gravité des symptômes varient d'un patient à l'autre. Une prise en charge rapide augmente les chances de survie. Bukavu, Isaac Bashombe pour le bulletin humanitaire à Paris, Za Mahali.
2: Merci à vous, Isaac Bashombe, et les contacts directs avec les liquides corporels d'une personne ou d'un animal infecté, c'est parmi les modes de transmission de la maladie à virus Ebola. La population est appelée à faire preuve de la vigilance. François Ishaka avec les détails.
5: Ces modes de transmission ont été révélés par le médecin chef de zone de santé de Nyantende, situé dans le territoire de Kabak, le docteur Jean-Paul Karumba Biringanine, lors d'une interview accordée à Habari Zamahali ce lundi 25 mai 2026. À ce qui concerne la transmission de l'animal à l'homme, la maladie survient lors de la manipulation ou consommation de la viande infectée. En second lieu, la transmission du virus se fait de l'homme à l'homme à travers les contacts directs et non protégés avec le fluide corporel d'une personne malade ou décédée. Et par contact indirect, la maladie se transmet en touchant des surfaces ou des objets contaminés par ce liquide. Le docteur Jean-Paul Karumba explique.
6: La maladie à virus Ebola se transmet par contact direct et indirect. Par contact direct, c'est-à-dire vous touchez directement la personne malade ou vous touchez les liquides biologiques de la personne malade, notamment l'urine, le sang, les excréments, la sueur, la salive, etc. Par contact indirect, c'est-à-dire le malade peut avoir touché un objet et vous, vous le touchez également, à ce moment-là, vous tombez malade.
5: Malgré le contexte sécuritaire et économique qui fragilise la zone et qui serait à la base des traumatismes chez certaines personnes, le spécialiste appelle les habitants des Kabaré déjà affectés par ce virus à travers un cas confirmé dans la zone de santé de Mitimuresa au respect des normes hygiéniques à travers des lavages réguliers des mains et à éviter tout contact avec la personne, l'animal ou objet déjà infecté. Depuis Kabaré, François Ishaka pour le bulletin humanitaire Habari Zamahali.
2: Merci à vous François. Et pour éviter la propagation de la maladie à virus Ebola, en cette période de la crise humanitaire, la population est appelée à la mobilisation communautaire en respectant les règles hygiéniques. Prince Assoumani.
7: Cet appel est du docteur Tchoumali Gobert, médecin directeur au centre médical New Hope Hospital, au cours d'un entretien accordé au bulletin humanitaire Habari Zamahali. Au cours de cet entretien, le docteur Tchoumali Gobert a insisté sur le fait que la population en général doit comprendre que la maladie à virus Ebola est là et tue rapidement, d'où elle doit prendre des précautions. Quant à la prévention individuelle, elle consiste à observer scrupuleusement les mesures barrières. Le docteur Tchoumali Gobert en parle.
8: Pour éviter la propagation des virus, en tout cas, il doit y avoir une mobilisation massive de la population ou de la communauté. Donc tout le monde doit être au courant de cette épidémie et tout le monde doit prendre des précautions à son niveau. Et on doit faire une prévention individuelle. La prévention individuelle consiste au lavage fréquent des mains. Chaque instant, on doit se laver les mains. Et surtout, la personne qui a été en contact avec une personne malade doit faire très très attention. Donc, il doit se laver les mains régulièrement avec du savon et utiliser les gels hydroalcooliques. Il faut éviter tout contact avec les fluides des malades. Quand je parle de fluides, je vois là les liquides biologiques comme le sang, le sueur, et le sel, la salive, et le sperme, ainsi de suite. Il faut éviter la viande de brousse. Il faut éviter de manger la viande de brousse, et notamment les chauves-souris, les singes, même les manipuler, c'est très dangereux. Il faut savoir faire la gestion des défunts. Donc ça concerne beaucoup plus le personnel soignant.
7: Rappelons que des cas suspects de la maladie à virus Ebola ont été enregistrés en territoire de Kabaré, au site Kivu, dans la zone de santé de Mitimuresa. Depuis Kavumu, en territoire de Kabaré, Prince Assoumani pour les bulletins humanitaires Habari Zamahali.
2: Et nous sommes arrivés à la fin de ce numéro de bulletin humanitaire Habari Zamahali produit au Rateco. Finalement, Moutoula, j'étais à la présentation. Merci de nous avoir suivis.
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auditrices, auditeurs de Radio Maïdéléo, bonjour et bienvenue à suivre votre programme Le Méandre du Progrès. Aujourd'hui, nous allons parler de l'hygiène bucco-dentaire. Myriam Mofano, c'est mon nom, je sais la présentation, Jean-Claude Ndagué assure la mise en onde. Avant de commencer, mesdames, messieurs, je vous propose un petit exercice simple. Regardez la personne à côté de vous et offrez-lui un grand sourire. Que voyez-vous? Des dents propres, éclatantes ou un sourire un peu hésitant? Notre sourire parle souvent avant nous. Il peut transmettre la confiance, la joie, mais aussi parfois la gêne. Aujourd'hui, nous allons voir ensemble comment toute la famille, papa, maman et enfant, peut prendre soin de sa bouche pour rester en bonne santé et garder un beau sourire. Imaginez maintenant qu'un morceau de nourriture comme du pain entre dans votre bouche. Les dents les coupent, la salive l'humidifie et tout semble normal. Mais en réalité, de petits restes alimentaires restent coincés entre les dents. Ces restes attirent des bactéries invisibles qui transforment les sucres en acides. Ces acides attaquent les dents et créent des caries. C'est comme après une fête, si on ne nettoie pas, les déchets attirent les nuisibles. Les brossages des dents et donc les nettoyages indispensables après chaque repas. Parlons maintenant du brossage. Beaucoup de personnes pensent bien faire, mais certaines habitudes doivent être corrigées. Il ne faut pas brosser trop fort, car cela peut abîmer les gencives. Il faut plutôt faire des petits mouvements circulaires, doucement, comme si vous massiez vos dents. Il ne faut pas oublier les zones difficiles d'accès, comme l'arrière des dents et les molaires. La langue aussi doit être nettoyée car elle retient beaucoup de bactéries responsables de la mauvaise haleine. Le brossage doit durer environ 2 minutes. Une astuce simple consiste à chanter une petite chanson pour respecter les temps. Ensuite, il faut rincer la bouche et laisser sécher la brosse à dents à l'air libre. Voyons maintenant quelques idées reçues. Se brosser les dents une seule fois par jour ne suffit pas. Il faut les faire au moins matin ou soir. Les dents des laits des enfants sont très importantes car elles préparent la place pour les dents définitives. Les sucres, ne pas laisser l'ennemi. Tous les aliments qui restent collés aux dents peuvent poser problème. Enfin, une brosse à dents ne doit pas être utilisée trop longtemps. Il faut les changer environ tous les 3 mois. Dans la famille, chacun a un rôle à jouer. L'enfant doit apprendre le bon geste et signaler toute douleur. La maman peut surveiller et rappeler les moments de brossage et le papa doit montrer l'exemple car les enfants imitent ce qu'ils voient. L'idéal est de créer une routine familiale, par exemple se brosser les dents ensemble le matin ou le soir. Cela rend l'habitude plus facile et plus naturelle. Mais auditrices, auditeurs des radios Maïdéléo, il faut faire aussi attention aux erreurs du quotidien. Grignoter toute la journée empêche la bouche de se nettoyer correctement. Partager sa brosse à dents peut transmettre des microbes. Ne pas changer régulièrement sa brosse à dents la rend inefficace. Boire des boissons sucrées avant de dormir est dangereux car la salive diminue pendant la nuit. Et surtout, se coucher sans se brosser les dents est une habitude à éviter absolument. Ce sont de petites négligences, mais répétées chaque jour et qui peuvent causer des grands problèmes. Pour terminer, je vous propose un petit défi en famille. Pendant 7 jours, notez chaque brossage du matin ou du soir sur un tableau. Chaque fois que vous brossez les dents, marquez un point. À la fin de la semaine, si tout le monde a respecté les règles, vous pouvez vous offrir une petite récompense. Cela permet de transformer l'hygiène en activité collective et motivante. Avant de nous séparer, mesdames, messieurs, retenons ceci. L'hygiène bucco-dentaire n'est pas un effort compliqué, mais une discipline quotidienne faite de petits gestes simples et réguliers. Ce ne sont pas les actions occasionnelles qui protègent nos dents, mais plutôt la constance. Chaque brossage compte, chaque bonne habitude construit une bouche plus saine. Dans une famille, ces gestes prennent encore plus de valeur car ils se transmettent. Un enfant qui grandit en voyant ses parents prendre soin de leurs dents adoptera naturellement ses comportements. Inversement, une négligence répétée peut aussi devenir une habitude difficile à corriger. C'est pourquoi chacun, papa, maman et enfant, a un rôle essentiel à jouer. Vous devez également comprendre que la santé de la bouche ne concerne pas uniquement les dents. Elle influence l'ensemble du corps, bien manger, bien parler, éviter les douleurs et même préserver sa confiance en soi. Un simple geste, comme se brosser les dents, peut donc avoir des effets bien plus larges qu'on ne l'imagine. À partir d'aujourd'hui, auditrices auditeurs des radios Maïdéléo, engagez-vous donc, même par une petite action. Respectez les 2 brossages par jour,
changer votre brosse à dents à temps ou accompagner un enfant dans son apprentissage. Ce sont ces décisions simples, prises au quotidien, qui feront toute la différence sur les longs termes. Rappelez-vous que prévenir vaut toujours mieux que guérir. Une minute de plus dans la salle de bain peut vous éviter des douleurs, des dépenses et des complications des bains. Faisons donc de notre sourire une fierté et de notre hygiène bucco-dentaire une habitude familiale durable. Merci à tous pour votre attention et surtout prenez soin de votre sourire, il vous accompagnera toute votre vie. Myriam Mofano, c'est mon ange, est à la présentation de ce micro-programme sur l'hygiène bucco-dentaire. Jean-Claude Ndagué assure la mise en ordre. Au revoir et prenez soin de vous.

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1: Votre fidélité nous honore, mesdames et messieurs. Merci d'avoir choisi Radio Mandeléo pour vous informer. Voici d'abord les titres de ces radio-journales. Au sommaire, depuis la déclaration de la maladie à virus Ebola au sud Kivu, la province a déjà enregistré 14 cas suspects, dont un cas confirmé. La division provinciale de la santé qui livre cette information appelle les personnes ayant été en contact avec des cas suspects ou confirmés à se présenter volontairement dans les structures sanitaires pour un suivi médical approprié. Également dans cette édition, plus de mois après le 9e round des négociations entre les gouvernements de la RDC et la FCM23, tenu mi-avril en Suisse, aucune nouvelle session de discussion n'a encore été annoncée. Selon plusieurs observateurs, les deux parties restent jusque-là campées sur leurs positions respectives. Toutefois, sur le volet humanitaire et la libération des prisonniers, une exécution partielle est observée malgré la volonté affichée par les différentes parties. En sport, les rencontres des demi-finales de la 48e édition du championnat provincial de football se disputent ce mercredi 27 mai à Bukavu. Au programme, Miba Sport de Katana affronte Ecofoot Walungu à partir de 13h et à 15h, l'US Bilombe sera opposé au FC Malwa de Kamituga dans les seconds chocs de ces demi-finales. Les vainqueurs de ces deux confrontations se retrouvent en finale prévue le samedi 30 mai prochain. La technique est assurée par Barton Boussime au microphone pour la présentation. Je suis Omer Moudekireza. Mesdames et messieurs, vous suivez Radio Mandeléo, celle qui vous informe par un instant. C'est tout pour les titres. Place à présent détail. Santé pour débuter cette édition du journal. Depuis la déclaration de la maladie à virus Ebola au sud Kivu, la province a déjà enregistré 14 cas suspects, dont un cas confirmé qui est malheureusement décédé. Cette précision est du docteur Claude Baïziré, chargé des communications à la division provinciale de la santé, dans une interview accordée à Radio Mandeléo mardi 26 mai 2026. Détail, Alain Kabika.
2: Celui-ci indique que parmi les cas suspects enregistrés, 6 ont déjà reçu des premiers résultats négatifs. Conformément au protocole sanitaire, de nouveaux prélèvements ont été effectués et la province attend les seconds résultats pour confirmation définitive. Concernant les 7 autres cas suspects, les autorités sanitaires disent être toujours en attente des premiers résultats du laboratoire. Le docteur Claude Bahiziré précise que tous les cas suspects sont actuellement pris en charge dans différentes structures sanitaires de la province dans l'attente de la confirmation ou non de la maladie. Il appelle par ailleurs toutes les personnes ayant été en contact avec des cas suspects ou confirmés à se présenter volontairement dans les structures de santé afin de bénéficier d'un suivi médical approprié. Les chargés des communications à la division provinciale de la santé d'EP Sud Kivu rassurent néanmoins qu'il n'y a pas lieu d'excéder à la panique. Insiste sur l'importance de collaborer avec les équipes sanitaires pour limiter la propagation de la maladie. Le docteur Claude Bahiziré.
3: Parmi les 14 cas suspects dans la province, nous avons envoyé les échantillons pour les examens de la peau à Goma. Et jusque-là, on a 7 échantillons où on a le résultat, dont un résultat est revenu positif. C'est le cas qui a fait que la province aujourd'hui est en épidémie d'Ebola. Normalement parlant, nous avions envoyé encore les échantillons de ces 6 malades et on attend le deuxième résultat pour conclure si c'est Ebola ou si ce n'est pas Ebola. Mais au moins, pour le moment, il y a un cas qui a été confirmé. Il y a 6 qui sont revenus négatifs, mais qu'on doit encore reprendre pour respecter les protocoles. Les autres 7, on attend les résultats. Le premier échantillon.
2: Celui-ci invite enfin la population au respect strict des mesures barrières, notamment le lavage régulier et correct des mains avec de l'eau propre et ou du savon ou une solution chlorée, l'utilisation des gels désinfectants, éviter des contacts physiques inutiles et le respect de la distanciation physique. Il déconseille également tout contact avec les liquides biologiques d'une personne malade, la manipulation des corps des personnes décédées de manière suspecte, la consommation des animaux retrouvés morts en brousse, mais préconise la thérapie des équipes de riposte ou des structures sanitaires en cas de signes suspects.
1: Merci à vous Alain Kabika et parlons santé toujours. Disons que le chef de village de Kadjoutchou dans le groupement d'Irambi Katana en territoire de Kabaré alerte sur la persistance des cas de choléra dans son village. Dans un entretien avec Radio Mandeléo, mardi 26 mai 2026, Boniface Routalé parle des nouveaux cas de décès liés à cette maladie mais aussi une flambée qui s'observe dans différents sous-villages comme Mukaza, Irangira, Chibonabosi,
4: Bouini et Lubuna. Dans ces entités, les populations font face à un manque criant d'eau potable, ce qui accentuerait les risques de propagation de cette maladie et ce qui peut anéantir les efforts de riposte alerte Boniface Routalé. C'est depuis plusieurs années que la carence en eau potable s'observe dans ces milieux, vu que les conduits qui desservaient la zone ont été bouchés, obligeant les habitants à faire recours aux eaux des sources non aménagées et celles du lac Kivu. Il appelle les organisations humanitaires intervenant dans les secteurs de la santé, de l'eau, hygiène et assainissement d'intervenir dans cette zone. Boniface Routalé en parle.
5: Dans les sous-villages de Mukaza, Nyakishi, Irangira, Chibonabosi, Abuhini aussi à cause de manque d'eau potable. La communauté souffre beaucoup. Beaucoup de cas de mort enregistrés dans mon village. Il y a une maman de Chibonabosi qui est décédée la fois dernière. Il y a d'autres personnes à Irangira, à Nyakishi même ici à Buhini, il y a d'autres cas. Je suis en train de pleurer et plaider car il y a risque déjà dans mon village. C'est pourquoi je suis en train de plaider auprès des autorités sanitaires qui peuvent nous aider le plus tôt possible. Si pas cela, je pense qu'à Kadjoutchou, il y aura beaucoup de décès à cause de ce problème-là. Pour que le...

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1: La suite de cette édition du journal, les initiatives visant à ramener la paix dans la partie est de la RDC semblent être au point mort depuis plus d'un mois. Les réunions formelles ne se tiennent plus dans le cadre du processus de Doha et les engagements pris à mi-parcours tardent à se concrétiser. Tout autant pour les conclusions contenues dans l'accord de Washington. N'est-ce pas, Expedi Kalou?
2: Plus d'un mois après le 9e round des négociations entre le gouvernement de la RDC et la FSAM 23 qui s'était tenue mi-avril à Montreux en Suisse, les deux parties se sont recroquées. Évier, chacune dans son coin et aucune nouvelle session des discussions n'a été annoncée. En revanche, les engagements pris notamment sur le volet humanitaire et la libération des prisonniers sont exécutés partiellement malgré la volonté exprimée par les parties, dénoncent plusieurs observateurs. Les autorités de la FSAM 23 affirment avoir remis au CICR des prisonniers et accusent le gouvernement de la RDC de ne pas exécuter sa part de la convention. Les édifices des particuliers et d'usage public ainsi que les concessions agroforestière continue de subir des attaques et bombardements, ce qui à bien des égards constitue une violation flagrante de l'engagement humanitaire et du respect du cessez-le-feu entre les parties. Des parties s'accusent de façon réciproque de bloquer le processus et les temps passent sans que des avancées palpables ne soient recensées aux grandes dames des populations qui continuent d'attendre le retour de la paix. À ce stade, ni les médiateurs qataris, ni les modérateurs américains, les observateurs africains et les Nations Unies ou encore les deux parties non communiquées sur les prochaines échéances, ce qui plonge les populations affectées par les conflits dans l'impasse et le désespoir. La démarche évolue à petits pas, estiment certains analystes qui font savoir que les sanctions contre Kabila prises par le Trésor américain le 30 avril dernier et le repli des troupes de l'AFSAM 23 jusqu'à Kamanyola seraient des signaux en lien direct avec les efforts de paix. Plusieurs acteurs sociaux continuent d'appeler les deux parties à privilégier l'intérêt des populations en signant un accord de paix qui faciliterait la rouverture des banques et des aéroports ainsi que la relance de l'administration publique, signe majeur de la réunification du pays et du retour progressif de la paix. Concernant l'accord de Washington, le processus de sa ratification est en cours au Parlement congolais, mais les conclusions majeures comme l'attaque des FDLR et le retrait des troupes rwandaises du sol congolais restent deux enjeux majeurs qui tardent à être effectifs, fustige un autre analyste qui en appelle à la bonne foi des parties.
1: Et pendant ces temps, 12 mouvements citoyens de la province du Sud-Kivu demandent aux députés nationaux élus du Sud-Kivu de rompre les silences et prendre une position publique courageuse en s'opposant au changement de la constitution telle qu'est portée par les caciques de l'UDPS et certains de leurs alliés. C'est ce qu'on peut lire dans une note d'interpellation rendue publique et adressée aux 32 élus nationaux de la province du Sud-Kivu et consultée par la rédaction de Radio Maïndéléo mardi 26 mai 2026 à l'Ankabika.
3: Pour les signataires, le silence des députés nationaux du Sud-Kivu face à ces projets traduit une indifférence et le fait qu'ils se laissent être des otages d'un régime pour des avantages privés liés au poste en ignorant les souffrances que subissent les populations qu'ils sont censés représenter à l'Assemblée nationale. Dans cette note, les 12 mouvements citoyens estiment que les débats sur les changements de la Constitution est de nature à détourner l'attention des véritables priorités nationales. Dans un contexte marqué par la guerre, les déplacements massifs des populations, l'effondrement de l'économie des ménages, la crise humanitaire et la pauvreté accrue, il est inconcevable que les députés gardent silence, s'indignent par ailleurs les signataires. On écoute à ce sujet Hervé Amani, l'un des signataires et militants du mouvement citoyen lutte pour les changements Lucha en sigle.
4: Nous avons estimé que nos députés sont en pleine désertion parlementaire, ils sont en plein sommeil. C'est pour cela que les citoyens se sont vus dans l'obligation de les interpeller et de les réveiller brutalement dans ce sommeil profond. Parce que c'est quand même inconcevable que plus la situation de l'Est, de la RDC, en général et particulièrement de la province du Sud-Kivu, se dégrade, il y a un silence absolu de la part de nos élus. Nous avons estimé qu'on devrait les réveiller brutalement et les rappeler à l'ordre et à reprendre ce dont à quoi ils ont été élus.
3: Précisons que cette note d'interpellation est signée par les mouvements citoyens comme Lucha, Filimbi, Front Citoyen, Urgence Panafricaniste, Génération ZRDC, Parlement de la Rue, Ekoki, Les Déboutistes et La Voix des Tchibéadh.
1: Et dans un autre chapitre, les collectifs des organisations de la société civile du Sud-Kivu pour la paix appellent le gouverneur du Sud-Kivu sous la FSAM 23 à revenir sur la décision obligeant le paiement des factures d'eau de la régie des eaux aux écoles officielles et conventionnées de la ville de Bukavu. Dans une déclaration rendue publique et consultée par Radio Maïndéléo, cette structure citoyenne estime que cette mesure risque d'aggraver les difficultés de fonctionnement des établissements scolaires au moment où l'année scolaire 2025-2026 arrive à son terme. Détail, Myriam Mofano.
5: Les collectifs soulignent que ces écoles qui évoluent dans le cadre de la gratuité de l'enseignement reçoivent de manière irrégulière le frais de fonctionnement de l'État et ne disposent pas des lignes budgétaires pour supporter cette nouvelle charge. Selon la même source, plusieurs établissements font face à une forte précarité dans un contexte socio-économique marqué par la baisse du pouvoir d'achat de ménage. Face à cette situation, les collectifs des organisations de la société civile de Sud-Kivu pour la paix demandent aux autorités provinciales de suspendre cette décision afin d'éviter toute perturbation des activités scolaires et préservant un système éducatif déjà fragile. Son modérateur Hippocrate Maromé en parle dans cet élément.
6: Les collectifs des organisations de la société civile du Sud-Kivu pour la paix demandent au gouverneur sous l'AFC M23 de bien vouloir retirer cette décision illégale qui vient à peine nommer durant les activités de fin de l'année scolaire perturber la quiétude et l'ambiance pour cette fin de l'année parce qu'il n'y a aucune provision qui a été faite. Évidemment aussi, c'est une décision qui viole les conventions qui ont été prises entre le gouvernement congolais, les écoles conventionnées et mais aussi les écoles publiques.
5: En réaction, le vice-gouverneur en charge de questions administratives, politiques et juridiques, Douni Abouengedoux, précise que la décision a bel et bien été prise du fait que les écoles sont consommatrices des lots et reçoivent des frais pour couvrir cette charge. Déjà, une réunion sera convoquée bientôt avec les coordonnateurs des écoles, l'inspecteur principal provincial et les directeurs provinciaux de l'éducation Sud-Kivu pour traiter de cette question, notamment en normalisant les systèmes de facturation. Il sera également question de recommander que cette facturation des écoles s'efface sur base de la consommation après avoir placé des compteurs dans les écoles et non une façon de soutirer de l'argent, précise Denis Abouengedoux.
1: Et je vous garde toujours Myriam Mofano et parlons infrastructure à présent. Disons que les trafics routiers entre la ville d'Ouvira dans les territoires qui portent le même nom et celle de Baraka en territoire de Fizi devient de plus en plus compliqué, particulièrement dans les tronçons d'Iluanga entre les villages de Makobola et Kigongo. Sur cet axe, les eaux du lac Tanganyika ont à nouveau envahi la chaussée, rendant difficile le passage des engins en provenance de Baraka pour Ouvira et vice-versa. Déjà, alerte des transporteurs sur cet axe, plusieurs marchés contenus dans des camions ont déjà disparu dans les eaux du lac Tanganyika.
5: La semaine dernière, un véhicule transportant de l'assistance humanitaire en faveur de populations vulnérables à Mboko est tombé sur ses tronçons de Luanda, alerte le responsable en charge des affaires humanitaires dans les secteurs de Tanganyika, Kaliatantouano. Sur cet axe, les voyageurs qui se servent des motos sont obligés d'emprunter le lac Tanganyika en se servant de pirogues motorisées à bord desquelles le passager, le moteur et les rangeurs sont embarqués pour se déplacer à Kingongo à Mako. Kobola pour ceux qui viennent d'Ouvira par exemple. Seuls les conducteurs des engins poids lourds prennent le risque de traverser en passant dans les eaux du lac Tanganyika. Ce passage est alors conditionné par la présence des éclaireurs qui devront indiquer chaque fois au chauffeur l'endroit où placer les roues de son engin, témoigne le conducteur joint à ces sujets. Pour le responsable, en charge des affaires humanitaires dans le secteur de Tanganyika, cette situation risque d'isoler le territoire de Fizi car plusieurs personnes hésiteront de s'y rendre par peur de voir leur engins sombrer dans les eaux du lac ou alors être exposés au risque des noyades lorsqu'il faut se servir des pirogues motorisées. Kaliata Antoine, un appel à une mobilisation pour trouver une solution appropriée à ces problèmes décrié chaque année. Et les gens au téléphone.
7: Au niveau de la route nationale numéro 5, dans les tronçons de Luanga vers Makobola, nous avons une grande difficulté. Aucun engin qui passe dans les tronçons de Luanga suite à une montée des eaux du lac Tanganyika. Nous avons assisté aux pertes de biens dans les tronçons de Luanga. Nous demandons aux autorités de penser beaucoup plus concernant les tronçons de Luanga en territoire de Fizi. Les tronçons de Luanga, c'est une coupure générale au niveau de la route numéro 5. Nous demandons de songer beaucoup plus aux efforts de plaidoyer au niveau national pour que la route numéro 5 des tronçons de Luanga soit réhabilité.
5: Précisons que c'est chaque année que les transporteurs, les organisations de la société civile et les défenseurs de droits humains alertent sur l'état de la route nationale numéro 5, tronçon Bukavu-Ouvira. Malgré ces alertes et les pertes déjà enregistrées, aucune solution durable n'a été envisagée par les autorités, une attitude qui continue continue d'être dénoncé tant il est vrai que les taxes des péages routes et bien d'autres sont régulièrement perçus sur ces taxes.
1: Et dans le reste de l'actualité, les conducteurs de taxi-moto, communément appelés motards, qui exercent leur métier dans la ville de Bukavu, plaident pour la levée de la mesure leur interdisant de transiter par les ronds-points place de l'Indépendance. Dans un entretien avec Radio Maïndéléou, ces derniers font observer que c'est depuis plusieurs jours maintenant qu'ils ne sont pas autorisés à passer par ces ronds-points pour se rendre certains vers l'hôpital provincial ou vers les installations portuaires de Bukavu et d'autres vers la prison centrale de Bukavu, encore sur tous les axes menant vers Kadutu. Ceux qui tentent de traverser sont arrêtés, puis sont mis de payer de grosses sommes d'argent, alors que d'autres sont brutalisés par des agents de l'ordre, souvent en tenue civile. À ce jour, on dit que ces conducteurs de taxi-moto, ceux qui viennent de Bagira, sont obligés de rester dans le même axe et s'arrêter à l'endroit dit de Poto, alors que ceux qui viennent de Kadutu s'arrêtent soit au bureau de la banque Finca, soit au parking des véhicules qui se rendent à Chiriri. Cette situation est également à la base des disputes entre clients et motards, mais aussi d'un manque à gagner car ils n'arrivent plus à réaliser les recettes journalières en conformité aux conventions avec les propriétaires des engins. Ils plaident pour l'assouplissement de cette mesure et un meilleur encadrement de la circulation routière. L'un d'eux en parle.
8: Les motards et les bajajistes, lorsqu'on vient avec son client en provenance de Kadutu, on ne traverse pas à la place de l'Indépendance pour aller de l'autre côté. Parmi nos clients, il y a des vieillards, des personnes vivant avec handicap, incapables de se promener à pied. Nombreux d'entre nous ont d'autres responsabilités et besoins auxquels ils doivent répondre. La vie que nous menons actuellement est difficile et nous traversons une crise économique qui n'est pas habituelle. Nous plaidons auprès des autorités pour que cette mesure soit levée, s'il vous plaît. Nous avons acheté les documents tels que vous avez demandé. Nous vous prions, veuillez lever aussi cette mesure en notre faveur, s'il vous plaît.
1: Contacté, le maire de Bukavu sous la FCM 23, Nicolas Kalangali-Loa, rappelle qu'il existe une mesure qui interdit depuis longtemps la circulation des motards sur le boulevard. Et avant la deuxième partie de cette édition du journal, disons que les acteurs de la société civile, les défenseurs de droits humains et organisations des jeunes dans les territoires de Shabunda et Mwenga s'insurgent contre la décision du gouvernement congolais suspendant les activités minières dans ces deux territoires du Sud Kivu. C'est ce qu'on peut lire dans une note d'indignation du Conseil territorial de la jeunesse de Shabunda. Bunda, rendu public et consulté par Radio Maïndéléou, ainsi que dans plusieurs messages d'alerte nous parvenus depuis le week-end. Détail, Hélène Boudjiriri.
9: Ces organisations et personnalités justifient leur position par le fait que les habitants de ces territoires vivent essentiellement des activités minières et que c'est inconcevable qu'elles soient cédées à des tierces personnes. Bien que cette décision contenue dans l'arrêté du 22 mai 2026 et signée par le ministre national des Mines n'est pas encore mise en application, elle constitue déjà une menace forte pour la survie des populations vivant à Mwenga et à Shabunda. Selon Anseslas Bugoma Lusambia, défenseur des droits de l'homme à Kamituga, si de telles décisions sont prises à la hâte, cela montre que le gouvernement national ne maîtrise pas la vie que mène la population dans différentes provinces du pays. Il rappelle que les mêmes activités sont menées dans d'autres territoires de la République et la décision de fermeture ne devrait pas concerner uniquement les deux territoires. Anseslas Bugoma Lusambia demande au gouvernement de revoir cette décision afin d'éviter les pires.
10: Pourquoi le ministre a choisi seulement le territoire de Mwenga et Shabunda? Au moins, dans la province du Sud Kivu, au niveau du Nord Kivu, il y a d'autres territoires où on est en train, n'est-ce pas, d'effectuer les mêmes activités-là. Et dis-moi, si le ministre voulait suspendre Mwenga et Shabunda, il devrait d'abord projeter son regard ici, voir comment la population est en train de souffrir. Mwenga et Shabunda, enclavés, oubliés, bafoués par le gouvernement central, alors pourquoi prendre de telles mesures? Alors nous disons à son Excellence, s'il a pris cette mesure-là pour les activités des sociétés chinoises ou parfois des coopératives qui n'est pas en ordre avec l'État congolais, là on peut, je dis bien on peut accepter. Mais sur d'une manière générale, pour tout éclaircir, moi je considère ça comme une décision criminelle contre l'humanité, une décision inhumaine, une punition contre les Walega. Parce qu'on parle de Shabunda, on voit Mulega, qu'on parle de Mwenga, on voit Mulega.
9: Celui-ci rappelle qu'une décision similaire avait provoqué un soulèvement populaire qui s'est soldé par des morts et blessés. Précisons que les organisations de la jeunesse à Shabunda s'activent déjà à saisir différentes instances pour exiger que cette mesure soit carrément levée.
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1: En sport, les rencontres de l'étape de demi-finale de la 48e édition du championnat provincial de football se jouent ce mercredi 27 mai 2026 à Bukavu. À 13h, Miba Sport de Katana affronte Ekofoot Walungu et à 15h, place au choc entre l'US Bilombe et le FC Malwa de Kamituga. À ce stade, aucune erreur n'est permise car la moindre défaite signifie une élimination de la compétition. Les vainqueurs de ces deux confrontations se retrouvent en finale le samedi 30 mai prochain. La compétition se joue au stade de la Concorde de Kadutu. Dans un autre chapitre, les Léopards seniors, messieurs de la RDC, ont lancé leur rassemblement pour la Coupe du Monde le lundi 25 mai 2026. Le regroupement a lieu en Belgique où plusieurs internationaux congolais séjournent depuis lundi. Les cadres de la sélection comme Cédric Bakambu, Yohan Wissa et Chancel Mbemba sont déjà sur place. Les Léopards vont y jouer en match amical avec le Danemark le 3 juin prochain avant de se rendre en Espagne pour croiser le Chili le 9 juin. Après ces stages, les Léopards se rendront à Houston aux États-Unis où ils affrontent le Portugal le 17 juin à l'occasion de leur premier match du tournoi.
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1: La pénurie en carburant observée ces derniers temps sur l'axe Bunyaki-Riombo en territoire de Kalehi et l'appel au respect des mesures barrières lancé par le médecin chef des zones de santé de Nyangezi en territoire de Walungu, le docteur Olivier Kabaratsi-Amani, pour limiter la propagation de la maladie à virus Ebola, font partie des sujets commentés par la presse mardi 26 mai 2026. Alain Kabika pour la revue de presse.

Ouvrons cette revue de presse avec le site cabaretactu.info qui annonce que les prix du carburant connaît une forte hausse depuis plus d'une semaine dans les agglomérations de Bunyakiri et Rombo en territoire décalé au sud Kivu. Cette situation serait liée à des restrictions imposées sur les ravitaillements en carburant dans cette partie de la province, ajoutent ces médias. Des sources locales contactées par Kabareaktu indiquent que plusieurs véhicules transportant du carburant à destination de Bunyakiri, Bitale, Bulambika et Rombo sont actuellement bloqués à Bukavu. Sous couvert d'anonymat, un chauffeur de camion affirme qu'il est désormais interdit aux véhicules et motos de transporter du carburant en passant par la route nationale numéro 3. Cela fait déjà près d'une semaine et demie que les véhicules transportant du carburant sont empêchés de poursuivre leur trajet vers Bunyakiri et

contre 4 500 francs congolais auparavant. Les habitants et les opérateurs économiques disent ne pas comprendre les motivations exactes de cette mesure et s'inquiètent de ses répercussions sur les activités socio-économiques dans la région. Face à cette flambée des prix, poursuit ces médias, plusieurs sources locales appellent les autorités compétentes à trouver rapidement une solution afin de limiter les conséquences de cette pénurie sur les populations de Bunyakiri, Hombo et d'autres localités du territoire de Kalehe. À la suite de l'annonce des cas de maladies à virus Ebola dans les provinces du Nord et du Sud Kivu, le médecin chef des zones de santé de Nyangezi en territoire de Walungu, le docteur Olivier Kabarati Yamani, appelle la population au respect strict des mesures barrières afin de prévenir toute propagation de cette épidémie dans la région, annonce dans un autre sujet le site kamolemedia.com. Dans une interview accordée à ces médias, le docteur Olivier Kabarati insiste sur la nécessité de renforcer la surveillance communautaire et d'adopter des comportements responsables pour protéger les familles et les communautés. Selon lui, toute personne présentant au moins un symptôme suspect doit immédiatement consulter une structure sanitaire la plus proche. Il rappelle que la souche actuellement en circulation possède une période d'incubation comprise entre 2 et 21 jours, ce qui exige une vigilance accrue de la population. Kabarati exhorte les habitants de Nyangezi et ses environs à appliquer rigoureusement les mesures barrières, notamment le lavage régulier des mains, l'évitement des contacts physiques non nécessaires, les signalements rapides des cas suspects et le respect des consignes des autorités sanitaires. Le respect des mesures barrières reste aujourd'hui le seul moyen efficace pour se protéger contre cette maladie, a-t-il déclaré, soulignant qu'à ce stade, aucun traitement ni vaccin disponible localement ne garantit encore la protection totale contre cette nouvelle menace sanitaire. Le docteur Olivier Kabarati Amani appelle enfin les leaders communautaires, le relais communautaire, le média locaux et toutes les forces vives de Nyangezi à s'impliquer activement dans la sensibilisation de la population afin d'éviter toute propagation du virus dans la zone de santé de Nyangezi qui est un milieu carrefour dans la région, conclut le site internet d'information kamolemedia.com.

Et c'est par cette note, mesdames, messieurs, que nous mettons fin à cette édition du journal sur Radio Maïndéléo. Sa mise en onde était celle de Barton Boussi, mais au microphone pour la présentation, c'était bien moi, Omer Moudekereza. Au revoir.

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C'est avec une profonde douleur que les organisations de femmes réunies au sein du mouvement Rien sans les femmes et la composante femme de la société civile de Chute Kivu informent les habitants de la ville de Bukavu et ses environs du décès d'une grande militante des droits des femmes, Madame Venancy Bissimonabinto, mort survenue en Ouganda dans un accident de circulation le 21 mai 2026. Les femmes du Sud Kivu invitent la population et toute personne qui a connu la regrettée Venancy Bissimonabinto à rendre les hommages mérités à cette grande militante des droits des femmes. En attendant le repatriement du corps, le recueillement situé au domicile de la défunte sera venu Corniche à Moumba en face du complexe scolaire Bran. Pour les femmes du Sud Kivu, Madame Mathilde, les dames Mathilde et José Kusinza signent le présent communiqué. La famille du feu Luamamba Genda François a la profonde douleur d'annoncer la mort de leur mère et grand-mère, Maman Abintu Zagabe Thérèse, mort survenue suite à une courte maladie à l'hôpital clinique Yobe de Bukavu, lundi 25 mai 2026. Que ce communiqué parvient à la famille Luamamba, partout où il se trouve, Bukavu, Goma, Kinshasa, Afrique du Sud, Canada et partout ailleurs, à la famille Mwaniganda Zagabe, se trouvant à Bukavu, Kaziba, Kinshasa, Goma, aux chrétiens de CV Rukumbuka. Le programme des obsèques est prévu à cette même date dans les après-midi. Le décès tient au domicile de la famille. Et c'est la famille également qui signe le présent communiqué. 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

Mbali, la famille Chitwanguli de Karolé, un groupement des Kagabiches Ferries de territoire des Kabarés, remercie de tout cœur toutes les personnes physiques et morales qui l'ont assisté pendant les deuils de la mère et grand-mère Victorine Louinzo Moigna Bienda, décédée mardi 15 avril 2026 à l'âge de 93 ans. De ces personnes, nous citons le personnel de l'ISDR Bukavu, la CV des Kaole, la famille Bissouro à Calais, la sœur Julienne Bissouro à Nyantende, le docteur Amédée Bissouro, Emmanuel à Karale, le professeur Augustin Moutabazi, Ngaboyeka à Kinshasa, les autres membres de la famille élargie à Modaka et ailleurs. La famille célèbre le 30e jour, c'est dimanche 31 mai 2026. Et la messe à ce sujet sera dite le samedi 30 mai 2026 à 6h30 à la paroisse de Mbobero. C'est Mirindi Mwendapeke, chef de famille, et Joseph Ntamwenge, petit-fils de la famille, qui signe le présent communiqué. 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
Arefa SK porte à la connaissance des Cambisto et opérateurs de monnaie électronique que les cartes pour les opérateurs de monnaie électronique sont disponibles au bureau des Arefa SK et que l'enregistrement continue avec projection des contrôles. Dans un bref délai, aucune dérogation sera accordée. Notez bien, les récalcitrants s'en prendront à eux-mêmes lors du contrôle. Pour la Arefa SK, bienvenue Mignoruco, bienvenue Mignoruco, point focal, signe le présent communiqué. Programme des obsèques de papa Route Rania Chihanza Estache, décédé le 26 mai 2025 à Bukavu. Mardi 26 mai 2026, veillée mortuaire au domicile familial à Chiriri. Mercredi 27 juillet 2026, à 8h, levée du corps à la morgue de l'IUB. 10h à 12h, messe de requiem. 13h, enterrement dans la concession familiale à Chiriri, Chirambi. Jeudi 28 mai 2026, c'est-à-dire le mercredi 27 mai 2026, à 8h, levée du corps à la morgue de l'IUB. 10h à 12h, messe de requiem. 13h enterrement dans la concession familiale à Chiriri et Chirambi, jeudi 28 mai, levée des deuils dans l'avant-midi à Chiriri et à Chirambi pour la famille. Alain Paliroy signe le présent communiqué. Les héritiers du fait Stéphane Michel, ancien associé gérant de la société Plastique Congo, portent à la connaissance du public de Bukavu et d'ailleurs que l'immeuble Plastico Congo, situé dans la ville de Bukavu, commune de Kadutu, quartier industriel avenue de la cité, n'eut pas à vendre. Cet immeuble demeure une priorité exclusive des héritiers de l'associé gérant de la société Plastique Congo et quiconque l'achètera aura perdu son argent. Un homme averti en vaut deux, fait à Bukavu le 21 mai 2026 pour les héritiers de l'ancien gérant associé de la société Plastique Congo, maître Rukenge Zakoko, avocat, signe le présent communiqué. 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

C'est la musique de toutes les générations, hein. Ambiance, c'est ça l'ambiance, hein. 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

0: Voilà. Merci beaucoup. 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

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Les grands réparateurs. 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Joyeux anniversaire toujours. Pigeon vert, joyeux anniversaire à toi, mon frère et ami Roukoul, l'artiste Toleka. Allez, 1,

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C'était Habitat Robert Montez.

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1: Votre fidélité nous honore, mesdames et messieurs. Merci d'avoir choisi Radio Mandeléo pour vous informer. Voici d'abord les titres de ces radio-journal. Au sommaire, depuis la déclaration de la maladie à virus Ebola au Sud Kivu, la province a déjà enregistré 14 cas suspects, dont un cas confirmé. La division provinciale de la santé qui livre cette information appelle les personnes ayant été en contact avec des cas suspects ou confirmés à se présenter volontairement dans les structures sanitaires pour un suivi médical approprié. Également dans cette édition, plus d'un mois après le 9e round des négociations entre les gouvernements de la RDC et la FCM23, tenue mi-avril en Suisse, aucune nouvelle session de discussion n'a encore été annoncée. Selon plusieurs observateurs, les deux parties restent jusque-là campées sur leurs positions respectives. Toutefois, sur le volet humanitaire et la libération des prisonniers, une exécution partielle est observée malgré la volonté affichée par des différentes parties. En sport, les rencontres des demi-finales de la 48e édition du championnat provincial de football se disputent ce mercredi 27 mai à Bukavu. Au programme, Miba Sport de Katana affronte Kofu Tualungu à partir de 13h et à 15h, l'US Bilombe sera opposé au FC Maloa de Kamituga dans les seconds chocs de ces demi-finales. Les vainqueurs de ces deux confrontations se retrouvent en finale prévue le samedi 30 mai prochain. La technique est assurée par Barton Boussime au microphone pour la présentation. Je suis Omer Moudekereza. Mesdames et messieurs, vous suivez Radio Mandeléo, celle qui vous informe par un instant. C'est tout pour les titres. Place à présent détail. Santé pour débuter cette édition du journal. Depuis la déclaration de la maladie à virus Ebola au Sud Kivu, la province a déjà enregistré 14 cas suspects, dont un cas confirmé qui est malheureusement décédé. Cette précision est du docteur Claude Baïziré, chargé des communications à la division provinciale de la santé, dans une interview accordée à Radio Mandeléo mardi 26 mai 2026. Détail, Alain Kabika.
2: Celui-ci indique que parmi les cas suspects enregistrés, 6 ont déjà reçu des premiers résultats négatifs. Conformément au protocole sanitaire, de nouveaux prélèvements ont été effectués et la province attend les seconds résultats pour confirmation définitive. Concernant les 7 autres cas suspects, les autorités sanitaires disent être toujours en attente des premiers résultats du laboratoire. Le docteur Claude Bahiziré précise que tous les cas suspects sont actuellement pris en charge dans différentes structures sanitaires de la province dans l'attente de la confirmation ou non de la maladie. Il appelle par ailleurs toutes les personnes ayant été en contact avec des cas suspects ou confirmés à se présenter volontairement dans les structures de santé afin de bénéficier d'un suivi médical approprié. Les chargés de communication à la division provinciale de la santé DP Sud Kivu rassurent néanmoins qu'il n'y a pas lieu d'excéder à la panique. Insiste sur l'importance de collaborer avec les équipes sanitaires pour limiter la propagation de la maladie. Le docteur Claude Bahiziré.
3: Parmi les 14 cas suspects dans la province, nous avons envoyé les échantillons pour les examens de labo à Goma. Et jusque-là, on a 7 échantillons où on a le résultat, dont un résultat est revenu positif. C'est le cas qui a fait que la province aujourd'hui est en épidémie d'Ebola. Donc, au moment où nous parlons, nous avions envoyé encore les échantillons de ces 6 malades. Et on attend le deuxième résultat pour conclure si c'est Ebola ou si ce n'est pas Ebola. Mais au moins, pour le moment, il y a un cas qui a été confirmé. Il y a 6 qui sont revenus négatifs, mais qu'on doit encore reprendre pour respecter les protocoles. Les autres 7, on attend les résultats. Le premier échantillon.
2: Celui-ci invite enfin la population au respect strict des mesures barrières, notamment le lavage régulier et correct des mains avec de l'eau propre et ou du savon ou une solution chlorée, l'utilisation des gels désinfectants, éviter des contacts physiques inutiles et le respect de la distanciation physique. Il déconseille également tout contact avec les liquides biologiques d'une personne malade, la manipulation des corps des personnes décédées de manière suspecte, la consommation des animaux retrouvés morts en brousse, mais préconise la alerte rapide des équipes de riposte ou des structures sanitaires en cas de signes suspects.
1: Merci à vous Alain Kabika et parlons santé toujours. Disons que les chefs des villages de Kadjoutchou dans le groupement d'Irambi-Katana en territoire de Kabaré alerte sur la persistance des cas de choléra dans son village. Dans un entretien avec Radio Mandeléo, mardi 26 mai 2026, Boniface Routalé parle des nouveaux cas de décès liés à cette maladie, mais aussi une flambée qui s'observe dans différents sous-villages villages comme Mukaza, Irangira, Chibonabosi, Bouini et Lubona. Dans ces entités, les populations font face à un manque criant d'eau potable, ce qui accentuerait les risques de propagation de cette maladie et ce qui peut anéantir les efforts des ripostes alerte Boniface Routalé. C'est depuis plusieurs années que la carence en eau potable s'observe dans ces milieux, vu que les conduites qui desservaient la zone ont été bouchées, obligeant les habitants à faire recours aux eaux des sources non aménagées et celles du lac Kivu. Il appelle les organisations humanitaires intervenant dans les secteurs de la santé, de l'eau, hygiène et assainissement d'intervenir dans cette zone. Boniface Routalé en parle.
3: Dans les sous-villages de Mukaza, Nyakishi, Ya, Irangira, Chibonabosi, Abuhini aussi à cause de manque d'eau potable. La communauté souffre beaucoup. Beaucoup de cas de mort enregistrés dans mon village. Il y a une maman de Chibonabosi qui est décédée la fois dernière. Il y a d'autres personnes à Irangira, à Nyakishi, même ici à Buhini, il y a d'autres cas. Je suis en train de pleurer et plaider car il y a risque déjà dans mon village. C'est pourquoi je suis en train de plaider auprès des autorités sanitaires qui peuvent nous aider le plus tôt possible. Si pas cela, je pense qu'à Kadjoutchou, il y aura beaucoup de décès à cause de ce problème-là. Pour que leur humeur cesse.

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1: La suite de cette édition du journal, les initiatives visant à ramener la paix dans la partie est de la RDC semblent être au point mort depuis plus d'un mois. Les réunions formelles ne se tiennent plus dans le cadre du processus de Doha et les engagements pris à mi-parcours tardent à se concrétiser. Tout autant pour les conclusions contenues dans l'accord de Washington. N'est-ce pas, Expedi Kalou?
2: Plus d'un mois après le 9e round des négociations entre le gouvernement de la RDC et la SM23 qui s'était tenue mi-avril à Montreux en Suisse, les deux parties se sont regroupées. Quévillée, chacune dans son coin et aucune nouvelle session des discussions n'a été annoncée. En revanche, les engagements pris notamment sur le volet humanitaire et la libération des prisonniers sont exécutés partiellement malgré la volonté exprimée par les parties, dénoncent plusieurs observateurs. Les autorités de la FSAM-23 affirment avoir remis au CICR des prisonniers et accusent le gouvernement de la RDC de ne pas exécuter sa part de la convention. Les édifices des particuliers et d'usage public ainsi que les concessions agroforestière continue de subir des attaques et bombardements, ce qui à bien des égards constitue une violation flagrante de l'engagement humanitaire et du respect du cessez-le-feu entre les parties. Des parties s'accusent de façon réciproque de bloquer le processus et les temps passent sans que des avancées palpables ne soient recensées aux grandes dames des populations qui continuent d'attendre le retour de la paix. À ce stade, ni les médiateurs qataris, ni les modérateurs américains, les observateurs africains et les Nations Unies, ou encore les deux parties non communiquées sur les prochaines échéances, ce qui plonge les populations affectées par les conflits dans l'impasse et le désespoir. La démarche évolue à petits pas, estiment certains analystes qui font savoir que les sanctions contre Kabila prises par le Trésor américain le 30 avril dernier et le repli des troupes de l'AFSAM-23 jusqu'à Kamanyola seraient des signaux en lien direct avec les efforts de paix. Plusieurs acteurs sociaux continuent d'appeler les deux parties à privilégier l'intérêt des populations en signant un accord de paix qui faciliterait la rouverture des banques et des aéroports ainsi que la relance de l'administration publique, signe majeur de la réunification du pays et du retour progressif de la paix. Concernant l'accord de Washington, le processus de sa ratification est en cours au Parlement congolais, mais les conclusions majeures comme l'attaque des FDLR et le retrait des troupes rwandaises du sol congolais restent deux enjeux majeurs qui tardent à être effectifs, fustige un autre analyste qui en appelle à la bonne foi des parti.
1: Et pendant ces temps, 12 mouvements citoyens de la province du Sud-Kivu demandent aux députés nationaux élus du Sud-Kivu de rompre les silences et prendre une position publique courageuse en s'opposant au changement de la constitution telle qu'est portée par les caciques de l'UDPS et certains de leurs alliés. C'est ce qu'on peut lire dans une note d'interpellation rendue publique et adressée aux 32 élus nationaux de la province du Sud-Kivu et consultée par la rédaction de Radio Maïndéléo mardi 26 mai 2026 à l'Ankabika.
3: Pour les signataires, le silence des députés nationaux du Sud-Kivu face à ces projets traduit une indifférence et le fait qu'ils se laissent être des otages d'un régime pour des avantages privés liés au poste en ignorant les souffrances que subissent les populations qu'ils sont censés représenter à l'Assemblée nationale. Dans cette note, les 12 mouvements citoyens estiment que les débats sur les changements de la Constitution est de nature à détourner l'attention des véritables priorités nationales. Dans un contexte marqué par la guerre, les déplacements massifs des populations, l'effondrement de l'économie des ménages, la crise humanitaire et la pauvreté accrue, il est inconcevable que les députés gardent silence, s'indignent par ailleurs les signataires. On écoute à ce sujet Hervé Amani, l'un des signataires et militant du mouvement citoyen lutte pour les changements Lucha en sigle.
4: Nous avons estimé que nos députés sont en pleine désertion parlementaire, ils sont en plein sommeil. C'est pour cela que les citoyens se sont vus dans l'obligation de les interpeller et de les réveiller brutalement dans ce sommeil profond. Parce que c'est quand même inconcevable que plus la situation de l'Est, de la RDC, en général et particulièrement de la province du Sud-Kivu, se dégrade, il y a un silence absolu de la part de nos élus. Nous avons estimé qu'on devrait les réveiller brutalement et les rappeler à l'ordre et à reprendre ce dont à quoi ils ont été élus.
3: Précisons que cette note d'interpellation est signée par les mouvements citoyens comme Lucha, Filimbi, Front Citoyen, Urgence Panafricaniste, Génération ZRDC, Parlement de la Rue, Ekoki, les Déboutistes et la Voix des Tchébé à DH.
1: Et dans un autre chapitre, les collectifs des organisations de la société civile du Sud Kivu pour la paix appellent le gouverneur du Sud Kivu sous la FSM 23 à revenir sur la décision obligeant le paiement des factures d'eau de la régie des eaux aux écoles officielles et conventionnées de la ville de Bukavu. Dans une déclaration rendue publique et consultée par Radio Maindeleo, cette structure citoyenne estime que cette mesure risque d'aggraver les difficultés de fonctionnement des établissements scolaires au moment où l'année scolaire 2025-2026 arrive à son terme. Détail, Myriam Mofano.
5: Les collectifs soulignent que ces écoles, qui évoluent dans le cadre de la gratuité de l'enseignement, reçoivent de manière irrégulière le frais de fonctionnement de l'État et ne disposent pas des lignes budgétaires pour supporter cette nouvelle charge. Selon la même source, plusieurs établissements font face à une forte précarité dans un contexte socio-économique marqué par la baisse du pouvoir d'achat de ménages. Face à cette situation, les collectifs des organisations de la société civile du Sud Kivu pour la paix demandent aux autorités provinciales de suspendre cette décision afin d'éviter toute perturbation des activités scolaires et préservant un système éducatif déjà fragile. Son modérateur Hippocrate Maromé en parle dans cet élément.
6: Les collectifs des organisations de la société civile du Sud Kivu pour la paix demandent au gouverneur sous la FCM 23 de bien vouloir retirer cette décision illégale qui vient à peine nommée durant les activités de fin de l'année scolaire perturber la quiétude et l'ambiance pour cette fin de l'année parce qu'il n'y a aucune provision qui a été faite. Évidemment aussi, c'est une décision qui viole les conventions qui ont été prises entre le gouvernement congolais, les écoles conventionnées et mais aussi les écoles publiques.
5: En réaction, le vice-gouverneur en charge de questions administratives, politiques et juridiques, Duni Abouengedoux, précise que la décision a bel et bien été prise du fait que les écoles sont consommatrices de l'eau et reçoivent des frais pour couvrir cette charge. Déjà, une réunion sera convoquée bientôt avec les coordonnateurs des écoles, l'inspecteur principal provincial et les directeurs provinciaux de l'éducation Sud Kivu pour traiter de cette question, notamment en normalisant les systèmes de facturation. Il sera également question de recommander que cette facturation des écoles s'efface sur base de la consommation après avoir placé des compteurs dans les écoles et non une façon de soutirer de l'argent, précise Duni Abouengedoux.
1: Et je vous garde toujours Myriam Mofano et parlons infrastructure à présent. Disons que les trafics routiers entre la ville d'Uvira, dans les territoires qui portent les mêmes noms, et celle de Baraka en territoire de Fizi, devient de plus en plus compliqué, particulièrement dans les tronçons d'Iluanga, entre les villages de Makobola et Kigongo. Sur cet axe, les eaux du lac Tanganyika ont à nouveau envahi la chaussée, rendant difficile le passage des engins en provenance de Baraka pour Uvira et vice-versa. Déjà, alerte des transporteurs sur cet axe, plusieurs marchandises contenues dans des camions ont déjà disparu dans les eaux du lac Tanganyika.
5: La semaine dernière, un véhicule transportant de l'assistance humanitaire en faveur des populations vulnérables à Mboko est tombé sur ses tronçons de Luanda, alerte le responsable en charge des affaires humanitaires dans le secteur de Tanganyika, Kaliata Ntuano. Sur cet axe, les voyageurs qui se servent des motos sont obligés d'emprunter le lac Tanganyika en se servant de pirogues motorisées à bord desquelles le passager, les motards et les rangeants sont embarqués pour se déplacer à Kingongo à Makobola pour ceux qui viennent d'Uvira par exemple. Seuls les conducteurs des engins poids lourds prennent les risques de traverser en passant dans les eaux du lac Tanganyika. Ces passages sont alors conditionnés par la présence des éclaireurs qui devront indiquer chaque fois au chauffeur l'endroit où placer les roues de son engin, témoignent les conducteurs joints à ces sujets. Pour le responsable, en charge des affaires humanitaires dans les secteurs de Tanganyika, cette situation risque d'isoler les territoires de Fizi, car plusieurs personnes hésiteront de s'y rendre par peur de voir leurs engins sombrer dans les eaux du lac ou alors être exposés au risque des noyades lorsqu'il faut s'y servir des pirogues motorisées.

0: nous avons une grande difficulté. Aucun engin qui passe dans les tronçons de Luanga suite à une montée des eaux des lacs Tanganyika. Nous avons assisté aux pertes de biens dans les tronçons de Luanga. Nous demandons aux autorités de penser beaucoup plus concernant les tronçons de Luanga en territoire de Fizi. Les tronçons de Luanga, c'est une coupure générale au niveau de la route numéro 5. Nous demandons de songer beaucoup plus aux efforts de plaidoyer au niveau national pour que la route numéro 5 des tronçons de Luanga soit réhabilitée.
1: Précisons que c'est chaque année que les transporteurs, les organisations de la société civile et les défenseurs de droits humains alertent sur l'état de la route nationale numéro 5, tronçon Bukavu-Uvira. Malgré ces alertes et les pertes des gens enregistrées, aucune solution durable n'a été envisagée par les autorités, une attitude qui continue d'être dénoncée tant il est vrai que les taxes des péages routes et bien d'autres sont régulièrement perçus sur ces taxes.
2: Et dans le reste de l'actualité, les conducteurs de taxi-moto, communément appelés motards, qui exercent leur métier dans la ville de Bukavu, plaident pour la levée de la mesure leur interdisant de transiter par le rond-point place de l'indépendance. Dans un entretien avec Radio Maïndéléo, ces derniers font observer que c'est depuis plusieurs jours maintenant qu'ils ne sont pas autorisés à passer par ces ronds-points pour se rendre certains vers l'hôpital provincial ou vers les installations portuaires de Bukavu et d'autres vers la prison centrale de Bukavu, encore sur tous les axes menant vers Kadutu. Ceux qui tentent de traverser sont arrêtés, puis sommés de payer de grosses sommes d'argent, alors que d'autres sont brutalisés par des agents de l'ordre, souvent en tenue civile. À ce jour, on dit que ces conducteurs de taximoto, ceux qui viennent de Bagira, sont obligés de rester dans le même axe et s'arrêter à l'endroit dit de Poto, alors que ceux qui viennent de Kadutu s'arrêtent soit au bureau de la banque Finca, soit au parking des véhicules qui se rendent à Chiriri. Cette situation est également à la base des disputes entre clients et motards, mais aussi d'un manque à gagner car ils n'arrivent plus à réaliser les recettes journalières en conformité aux conventions avec les propriétaires des engins. Ils plaident pour l'assouplissement de cette mesure et un meilleur encadrement de la circulation routière. L'un d'eux en parle.
3: Les motards et les bajajistes, lorsqu'on vient avec son client en provenance de Kadutu, on ne traverse pas à la place de l'indépendance pour aller de l'autre côté. Parmi nos clients, il y a des vieillards, des personnes vivant avec handicap, incapables de se promener à pied. Nombreux d'entre nous ont d'autres responsabilités et besoins auxquels ils doivent répondre. La vie que nous menons actuellement est difficile et nous traversons une crise économique qui n'est pas habituelle. Nous plaidons auprès des autorités pour que cette mesure soit levée, s'il vous plaît. Nous avons acheté les documents tels que vous avez demandé. Nous vous prions, veuillez lever aussi cette mesure à notre faveur, s'il vous plaît.
2: Contacter le maire de Bukavu sous la FCM 23, Nicolas Kelangali-Loa, rappelle qu'il existe une mesure qui interdit depuis longtemps la circulation des motards sur le boulevard. Et avant la deuxième partie de cette édition du journal, disons que les acteurs de la société civile, les défenseurs de droits humains et organisations des jeunes dans les territoires de Shabunda et Mwenga s'insurgent contre la décision du gouvernement congolais suspendant les activités minières dans ces deux territoires du Sud Kivu. C'est ce qu'on peut lire dans une note d'indignation du Conseil territorial de la jeunesse de Shabunda, rendu public et consulté par Radio Maïndéléo, ainsi que dans plusieurs messages d'alerte nous parvenus depuis le week-end. Détail, Hélène Boudjiriri.
4: Ces organisations et personnalités justifient leur position par le fait que les habitants de ces territoires vivent essentiellement des activités minières et que c'est inconcevable qu'elles soient cédées à des tierces personnes. Bien que cette décision contenue dans l'arrêté du 22 mai 2026 et signée par le ministre national des Mines n'est pas encore mise en application, elle constitue déjà une menace forte pour la survie des populations vivant à Mwenga et à Shabunda. Selon Onseslas Bugoma Lusambia, défenseur des droits de l'homme à Kamituga, si de telles décisions sont prises à la hâte, cela montre que le gouvernement national ne maîtrise pas la vie que mène la population dans différentes provinces du pays. Il rappelle que les mêmes activités sont menées dans d'autres territoires de la République et la décision de fermeture ne devrait pas concerner uniquement les deux territoires. Onseslas Bugoma Lusambia demande au gouvernement de revoir cette décision afin d'éviter les pires.
5: Pourquoi le ministre a choisi seulement le territoire de Mwenga et Shabunda? Au moins, dans la province du Sud Kivu, au niveau du Nord Kivu, il y a d'autres territoires où on est en train, n'est-ce pas, d'effectuer les mêmes activités là. Et dis-moi, sur le ministre.

0: Je voulais suspendre Mwenga et Chabonde. Il devrait d'abord projeter son regard ici, voir comment la population est en train de souffrir. Mwenga et Chabonde, enclavés, oubliés, bafoués par le gouvernement central, alors pourquoi prendre de telles mesures? Alors nous disons à son Excellence, s'il a pris cette mesure-là pour les activités des sociétés chinoises ou parfois des coopératives qui n'est pas en ordre avec l'État congolais, là on peut, je dis bien on peut accepter. Mais sur d'une manière générale, pour tous les Clésaires, moi je considère ça comme une décision criminelle contre l'humanité, une décision inhumaine, une punition contre les Walega. Parce qu'on parle de Chabunda, on voit Mulega, qu'on parle de Mwenga, on voit Mulega.
1: Celui-ci rappelle qu'une décision similaire avait provoqué un soulèvement populaire qui s'est soldé par des morts et blessés. Précisons que les organisations de la jeunesse à Chabunda s'activent déjà à saisir différentes instances pour exiger que cette mesure soit carrément levée.
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3: En sport, les rencontres de l'étape de demi-finale de la 48e édition du championnat provincial de football c'est juste au mercredi 27 mai 2026 à Bukavu. À 13h, Miba Sport de Katana affronte Ekofoot Walungu et à 15h, place au choc entre l'US Bilombe et le FC Malwa de Kamituga. À ce stade, aucune erreur n'est permise car la moindre défaite signifie une élimination de la compétition. Les vainqueurs de ces deux confrontations se retrouvent en finale le samedi 30 mai prochain. La compétition se joue au stade de la Concorde de Kadutu. Dans un autre chapitre, les Léopards seniors, messieurs de la RDC, ont lancé leur rassemblement pour la Coupe du Monde le lundi 25 mai 2026. Le regroupement a lieu en Belgique où plusieurs internationaux congolais séjournent depuis lundi. Les cadres de la sélection comme Cédric Bakambu, Yohan Wissa et Chancel Mbemba sont déjà sur place. Les Léopards vont y jouer en match amical avec le Danemark le 3 juin prochain avant de se rendre en Espagne pour croiser le Chili le 9 juin. Après ces stages, les Léopards se rendront à Houston aux États-Unis où ils affrontent le Portugal le 17 juin à l'occasion de leur premier match du tournoi.
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3: La pénurie en carburant observée ces derniers temps sur l'axe Bunyaki-Riombo en territoire de Kalehi et l'appel au respect des mesures barrières lancées par le médecin chef des zones de santé de Nyangezi en territoire de Walungu, le docteur Olivier Kabaratsi-Amani, pour limiter la propagation de la maladie à virus Ebola, font partie des sujets commentés par la presse mardi 26 mai 2026. Alain Kabika pour la revue de presse.

Ouvrons cette revue de presse avec le site cabaretactu.info qui annonce que les prix du carburant connaît une forte hausse depuis plus d'une semaine dans les agglomérations de Bunyakiri et Rombo en territoire de Kalehe au sud Kivu. Cette situation serait liée à des restrictions imposées sur les ravitaillements en carburant dans cette partie de la province, ajoutent ces médias. Des sources locales contactées par Cabaretactu indiquent que plusieurs véhicules transportant du carburant à destination de Bunyakiri, Bitale, Bulambika et Rombo sont actuellement bloqués à Bukavu. Sous couvert d'anonymat, un chauffeur de camion affirme qu'il est désormais interdit aux véhicules et motos de transporter du carburant en passant par la route nationale numéro 3. Cela fait déjà près d'une semaine et demie que les véhicules transportant du carburant sont empêchés de poursuivre leur trajet vers Bunyakiri et Rombo. Plusieurs commerçants et transporteurs sont affectés car leurs véhicules restent bloqués à Bukavu avec des bidons de carburant à bord destinés à ces zones, explique-t-il. Selon toujours cette même source, tous les véhicules seraient soumis à des contrôles au niveau de la barrière de Chivanga, près du parc national de Kahuzi-Biega. Comme conséquence directe de cette situation, le prix du carburant a fortement augmenté dans plusieurs localités de Kalehe. Un revendeur d'essence basé à Rombo cité par Cabaretactu indique qu'un litre d'essence se négocie actuellement entre 8 000 et 9 000 francs congolais contre 4 500 francs congolais auparavant. Les habitants et les opérateurs économiques disent ne pas comprendre les motivations exactes de cette mesure et s'inquiètent de ses répercussions sur les activités socio-économiques dans la région. Face à cette flambée des prix, poursuit ces médias, plusieurs sources locales appellent les autorités compétentes à trouver rapidement une solution afin de limiter les conséquences de cette pénurie sur les populations de Bunyakiri, Rombo et d'autres localités du territoire de Kalehe. À la suite de l'annonce des cas de maladie à virus Ebola dans les provinces du Nord et du Sud Kivu, le médecin-chef des zones de santé de Nyangezi en territoire de Walungu, le docteur Olivier Kabarati-Yamani, appelle la population au respect strict des mesures barrières afin de prévenir toute propagation de cette épidémie dans la région, annonce dans un autre sujet le site kamolemedia.com. Dans une interview accordée à ces médias, le docteur Olivier Kabarati insiste sur la nécessité de renforcer la surveillance communautaire et d'adopter des comportements responsables pour protéger les familles et les communautés. Selon lui, toute personne présentant au moins un symptôme suspect doit immédiatement consulter une structure sanitaire la plus proche. Il rappelle que la souche actuellement en circulation possède une période d'incubation comprise entre 2 et 21 jours, ce qui exige une vigilance accrue de la population. Kabarati exhorte les habitants de Nyangezi et ses environs à appliquer rigoureusement les mesures barrières, notamment le lavage régulier des mains, l'évitement des contacts physiques non nécessaires, les signalements rapides des cas suspects et le respect des consignes des autorités sanitaires. Le respect des mesures barrières reste aujourd'hui le seul moyen efficace pour se protéger contre cette maladie, a-t-il déclaré, soulignant qu'à ce stade, aucun traitement ni vaccin disponible localement ne garantit encore la protection totale contre cette nouvelle menace sanitaire. Le docteur Olivier Kabarati-Amani appelle enfin les leaders communautaires, le relais communautaire, les médias locaux et toutes les forces vives de Nyangezi à s'impliquer activement dans la sensibilisation de la population afin d'éviter toute propagation du virus dans la zone de santé de Nyangezi, qui est un milieu carrefour dans la région, conclut le site internet d'information kamolemedia.com.

Et c'est par cette note, mesdames, messieurs, que nous mettons fin à cette édition du journal sur Radio Maïndéléo. Sa mise en onde était celle de Barton Boussi, mais au microphone pour la présentation, c'était bien moi, Omer Moudekereza. Au revoir.